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0: Ah bien, bonjour. Oui, bonjour. Et il est vrai que c'est intéressant de savoir qu'il y a des compteurs dans, au Louvre à Paris.
1: Oui, c'est une façon en fait d'aborder les œuvres différemment que lorsqu'on est conférencier. L'idée, c'est vraiment de rentrer à l'intérieur des œuvres. Quand on regarde une œuvre, même avec un conférencier, on reste 5 minutes, on passe. Quand on raconte un conte devant une œuvre, on s'installe, on s'assied, on contemple. On rentre dans l'œuvre et moi ce que je leur dis c'est que j'ai raconté les histoires qui se cachent derrière l'œuvre. Et du coup en racontant l'histoire, je m'appuie sur l'œuvre en même temps et du coup c'est comme si on rendait un petit peu vivantes ces œuvres. On faisait bouger les statues, qu'on rentrait à l'intérieur des tableaux et c'est vraiment une approche sensorielle, beaucoup plus sensorielle qu'une approche mentale avec la tête ou explicative.
0: Alors vous inspirez des contes qui sont déjà existants ou vous créez vous-même du conte ?
1: Alors au musée du Louvre, comme il y a déjà beaucoup d'histoires de raconter, par exemple quand on parle de la mythologie, il est difficile de raconter autre chose que la mythologie devant une œuvre qui parle de la mythologie, donc là c'est plutôt des contes et légendes existants. Ailleurs, j'écris les contes en fonction des œuvres. Moi je suis venue au conte par l'écriture en fait au départ.
0: Et est-ce que dans vos contes vous ajoutez toujours la petite anecdote, parce que c'est ce qui est croustillant dans un conte, c'est-à-dire un conte on va du départ, il était une fois par exemple, et on termine, mais entre temps les conteurs ont quand même ce petit biais de pouvoir rajouter une petite anecdote qui est concomitante à ce qui vient d'être dit. Et ça fait une autre petite histoire à côté. Ça, c'est le savoir-faire du conteur que je suis en admiration. Parce qu'il ne faut pas perdre le fil, là, pour elle. C'est surtout ça.
1: Ouais. Les grands spécialistes de ce genre de choses, c'est les Égyptiens. Ils adorent les histoires dans les histoires dans les histoires. C'est des histoires à tiroir. Alors on part d'un truc, puis d'un coup, ça s'en va ailleurs, puis ça revient. Et oui, en effet, de tout temps, parce que ça, je parle quand même de l'antiquité égyptienne, les conteurs se sont amusés à rajouter des petites choses à l'intérieur des
0: contes. Alors c'est ce qu'ils disent souvent, comme explication simple, ils disent, c'est comme un arbre. Vous démarrez donc au pied de l'arbre, et vous montez jusqu'à la cime, mais vous avez des branches. Et hop, vous arrêtez à la branche pour raconter une petite histoire. Ça veut dire que vous pouvez en émailler autant de fois que vous voulez.
1: Exactement.
0: Et ça, c'est le rôle du conteur.
1: Et puis, tout dépend aussi du public. Parce que parfois, il peut se passer quelque chose dans le public qui va amener encore ailleurs.
0: Oui, c'est vrai.
1: Ah oui. Voilà, par exemple, quand on raconte un conte, on a des images, en fait. On transmet des images. Moi, je dis que le conte, c'est un peu l'ancêtre du cinéma. On transmet des images, plus que des paroles. Et puis, tout d'un coup, il y en a un qui va dire, qui va donner un mot, qui va donner encore une autre image. Et moi, parfois, quand ça arrive, quand elle me parle, je l'intègre ensuite la prochaine fois que je compte.
0: Et vous, est-ce que vous savez combien de contes vous avez pu réaliser ?
1: Oh là là.
0: Enfin, alors, écrit de par vous-même, je vais dire.
1: Oh là là, parce que j'ai créé un site qui s'appelle Mille un Contes.
0: C'est ce que j'allais vous faire dire.
1: Et en fait, j'ai, à une époque, je crois que pendant 10-20 ans, j'ai écrit toutes les semaines un nouveau conte. Alors bon, après, comme c'est toutes les semaines, c'est pas non plus quelque chose de complètement terminé. C'est une ébauche de contes, mais après, je les ai réutilisés. J'en ai écrit beaucoup, beaucoup, beaucoup, beaucoup. Je sais pas combien, mais...
0: On va considérer les 1001 contes.
1: Oui, c'est ça.
0: Comme ici dans notre région, nous avons des vignes, par exemple, où on appelle le vin le 1001 pierres. Ça, c'est pas mal. Je trouve qu'il y a de l'imagination, de la créativité dans ce domaine. Même si on fait de l'agriculture, ça empêche qu'il peut y avoir de la poésie. Tous les jours, vous faites ça, des récits, des contes avec un public, je suppose, qui est avec vous.
1: Quasi tous les jours, oui, parce que je travaille dans plusieurs endroits différents. Heureusement, d'ailleurs, parce que c'est aussi la joie.
0: Pas uniquement qu'au musée du Louvre.
1: Ah non. Voilà. Non, heureusement. Mais je travaille beaucoup dans les musées parce que, comme j'écris, du coup, ça a beaucoup intéressé les musées d'avoir vraiment des contes écrits sur des œuvres. Oui, je fais ça quasi tous les jours. Ouais.
0: Bien, ça fait partie de la culture et c'est bien parce que la culture a besoin d'être colportée. Et puis, la preuve, c'est que vous êtes à Tulle. Et on pourra vous entendre certainement, pour ceux qui vous le voudront, à venir au spectacle que vous proposez dans le cadre de ce festival.
2: qui avait lieu hier après-midi.
0: Ah ben voilà. Donc, vous voyez comme quoi, en fait, les choses se décalent dans le temps.
3: Depuis quand donc vous est venu ce goût pour le conte? Vous disiez que vous aviez commencé par écrire.
1: Oui, bah moi en fait j'avais fait des études théâtrales, hein, une école de théâtre. En fait je savais pas du tout que j'allais devenir conteuse, hein, c'est m'est tombé dessus complètement. Ça fait maintenant, ouais, ça fait 25 ans, 30 ans maintenant, et c'est arrivé un peu par hasard. Je visitais une église qui était en fait l'église des comédiens à Paris. L'église Saint-Roch, avec une conférencière. Et c'était en pleine journée. En pleine journée, il n'y avait que des personnes âgées. Puis on était deux jeunes. Et elle était très surprise. Puis elle m'a dit, ça ne vous dérange pas si je vous interviewe à la fin pour savoir ce que vous venez faire là? Je dis, bah ouais. Et puis on discute et elle apprend que je fais du théâtre. Et elle me dit, mais ça ne t'intéresserait pas d'écrire des contes pour les... et faire visiter Paris aux enfants? Oh bah j'ai dit, ça c'est génial. Et voilà. Et comme j'étais seule comédienne, bah, je me suis mise à écrire des contes. Comme ça que c'est venu. Et puis après, de fil en aiguille. Mais vraiment, ça m'est tombé dessus.
3: Très bien. Alors, vous êtes originaire du Tarn ?
1: Tarn-et-Garonne.
3: Tarn-et-Garonne.
1: Ouais.
0: Oh, c'est à peu près la même cause. Hein. Il y a une mode des mailles.
3: Exactement. Et Beléo, que vous avez entendu de par là, dans le groupe La Talbero, qui a réculé des contes et tabés.
0: Je ne connais pas Beléo, quelle culture occitane per la musique.
3: Et puis on va la lui faire découvrir, André.
0: Exactement.
3: C'est ce que je vous propose en direct sur trois radios ce matin. C'est notre plateau radio dans le cadre de la 11e édition du festival Baladoc sur Décibel FM, Bram FM et Radio Vicomté. La Talbera qui va sortir un nouvel album. Almes de June, Balletti Blues, c'est le nom de l'album.
0: Et oh.

0: Bénin Discuta, le groupe est La Talbert de Cordes sur Ciel avec La Passenne, donc premier extrait de son dernier album Balletti Blues. C'est le plateau radio, on est en direct. On a toujours Constance Félix qui nous fait l'amitié d'être avec nous, qui est intervenue hier dans le cadre du festival Baladoc et qui va nous dire un conte en français. C'est ça, Constance ?
1: Oui, tout à fait. Un conte sur les arbres et plus particulièrement sur le cacaoyer. Et oui, on va voyager avec le cacaoyer, mais quand on parle de cacaoyer, on parle de chocolat. Est-ce que vous connaissez les vertus du chocolat ? Parce que moi, je connais, j'en connais un, il connaissait bien les vertus du chocolat. Et pour vous dire, c'était un paysan, mais tout paysan qu'il était, pas de bol. Il n'avait pas été gâté par la nature, il était laid, mais vraiment laid. Et pour vous prouver que je ne vous mens pas, il avait un seul cheveu sur le caillou, il n'avait plus de dents, il avait des oreilles en feuilles de chou, il était laid. Et pourtant cet homme si laid avait épousé, waouh, la femme la plus belle de son pays. Et personne ne comprenait comment cet homme si laid avait épousé cette femme si belle. C'est que notre homme, il en avait non pas dans la cabosse, mais dans la caboche. Quand son père est mort, il lui a dit « mon fils, je te lègue un champ en friche et le tambour de tes ancêtres, ce grand tambour qui est capable de faire tomber l'eau du ciel. » Et ça, ce n'est pas tombé dans l'oreille d'un sourd. Notre homme, comme il était très gourmand, plutôt que de planter du mil comme ça se fait en Afrique, il avait planté des graines de cacaoyer. Il avait mis son tambour au milieu du champ et tout, il avait fait tomber l'eau du ciel grâce à son tambour. Ce jour-là, notre homme, il était au milieu de son champ, il faisait le meilleur chocolat du pays, et tout d'un coup, il voit, waouh, une femme tellement belle, que ce n'est plus son tambour qui s'est mis à battre, mais bel et bien son cœur. Seulement notre homme n'était pas fou, il savait qu'il était très laid. Alors plutôt que de se montrer, il s'est caché derrière son tambour. Et là, il a fait un rythme endiablé. Et la femme, elle était sur sa route. Et quand elle a vu tout d'un coup, au milieu du champ, un tambour qui jouait tout seul, elle s'est dit « mais qu'est-ce que c'est que ça ?» Alors elle est rentrée dans le champ, elle s'est approchée. Et l'homme, quand il a vu la femme s'approcher, et elle s'est encore approchée. Et quand elle était toute proche, il s'est retourné et de l'autre côté, un énorme chaudron rempli de chocolat. Une odeur, miam, une saveur. Il a pris un bol, il a rempli avec une louche le bol de ce précieux liquide et toujours en se cachant derrière son tambour, il a tendu le bol à la femme. Et la femme, quand elle a senti l'odeur, le parfum du chocolat, elle n'a pas hésité une seule seconde. Elle a pris le bol et... Et c'était tellement bon qu'elle a regardé l'homme avec les yeux de l'amour. Mais elle ne l'a pas regardé à moitié avec les yeux de l'amour. 3 jours plus tard, ils étaient mariés. Voilà. Voilà la vertu du chocolat.
2: Merci, on a envie d'en manger. Hein. Et d'après ce que je comprends, à la fin de votre texte, j'ai l'impression que l'homme est devenu beau.
1: Oui, par l'amour.
2: Ah, c'est bien. C'est une bonne fin, ça. Ah, paf, ouais, ça tombe.
1: Ouais.
2: À Cotus, toi. Hein.
3: Merci beaucoup d'être passé pour notre émission en oc. Parce que ça a permis quand même aux auditeurs qui ne le parlent pas de pouvoir participer et être attentifs à cette émission avec un conte magnifique. Je ne sais pas si vous avez l'habitude de les enregistrer, vous en avez, on peut les trouver quelque part, on peut les réécouter ou...
1: Alors, en fait, je travaille également au Musée de la Musique, à la Philharmonie, et là, il y a des podcasts sur le site de la Philharmonie qui sont les petits contes de la Philharmonie. On est plusieurs conteurs, je crois qu'on est une dizaine de conteurs, et il y a certains contes qui ont été enregistrés de mon cru, et il y a également des vidéos sur mon petit louvre.fr, Ça, c'est des petites vidéos qu'on a fait pendant le confinement, où je raconte des contes in situ dans le musée du Louvre. Ça dure aussi 4-5 minutes. Et puis sinon, j'ai un site internet qui s'appelle mineunconte.com où j'ai enregistré pas mal de contes.
3: Donc on tape conteuse Constance Félix sur internet et on trouve tout ça.
1: Oui, je pense que vous trouvez.
3: Bon, on va faire simple.
1: Merci beaucoup de votre accueil. J'étais ravie d'être là. Et bravo pour ce que vous faites.
2: Eh bien, merci de nous avoir enchantés.
3: Et bon retour,
2: comme on dit.
3: Et bon retour à la capitale.
1: Merci.

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0: Ce garçon, il est vraiment trop con.
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je connais un ami, il s'appelle Alceste. C'est son nom, Alceste. Nous, on l'appelle Zanthrope, c'est notre ami Zanthrope. Bonjour, la Misanthrope. Quand il est à Saint-Trope, il vit comme un ascète. Il sort jamais là-bas, mais quand il est à Saint, il vit comme à Saint-Trope. Toute la nuit, il sort, il fait le tour des bois, tout l'on boite et l'on danse. Il y en a plusieurs à Saint. Il cherche Célimène, sa doudou fiancée. A vu Célimène, pas là. À la fin, il a tout vu, il lui dit ce qu'il pense. N'est pas content, tu sais. Il dit, fuyons ces boîtes de lait condensé. Ah, parce que c'est son mot, ça. Parce que lui, il dit que ceux qui dansent dans ces boîtes, ils sont à feu. Et quand il s'arrête de danser, il dit, c'est des boîtes de lait condensé. Et voilà, et ça fait rigoler. Oh, oh, oh, là, là. Oh, oh, bon bateau. Mais lui, il est en colère, et il dit, agressant des Molières. Non, je ne puis souffrir cette lâche méthode. 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

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Parce que lui, il passe pour l'amour, pas besoin de faire des manières. Lui, tout de suite, allez, boum boum. Et voilà, c'est pas compliqué. Mais Célimène, c'est pas ça du tout. Elle veut pas tout de suite, boum boum, parce que c'est une grande coquette. Et puis d'ailleurs, tu vas voir. Mais notre Célimène dit pas toujours amen, non. Oh non, au contraire, bien souvent, elle dit amen, non. C'est vrai ça, moi j'aime conversation de garçon plus amène, oui. Amène signifie doux, puis je suis pas sans dire, je rentre pas à minuit. 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Et bien voilà. Et tout ça, c'est de la diatribe. 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

0: On va celui-là maintenant. Hein. C'est bon, ça, on choisit son micro.
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0: 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Ce serait extraordinaire et pour tout dire inespéré. Le juge pensait impassible qu'on me prenne pour une guenon. C'est complètement impossible, la suite lui prouva que non. Arrogorie. Supposez qu'un de vous puisse être comme le singe obligé de violer un juge ou une ancêtre, lequel choisirait-il des deux? Qu'une alternative pareille, un de ces quatre jours mes choix, c'est j'en suis convaincu, la vieille qui sera l'objet de mon choix. Arrogorie. Mais par malheur, si le gorille au jeu de l'amour vaut son prix, on sait qu'en revanche il ne brille ni par le goût ni par l'esprit. Lors, au lieu d'opter pour la vieille, comme aurait fait n'importe qui, il saisit le juge à l'oreille et l'entraîna dans un maquis. Gare au gorille. La suite serait délectable, malheureusement je ne peux pas la dire et c'est regrettable, ça nous aurait fait rire un peu. Car le juge au moment suprême criait maman, pleurait beaucoup, comme l'homme auquel le jour même il avait fait trancher le cou. Carogorie.
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0: Pétrodral.
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0: Mais qu'est-ce qui vous arrive? Vous êtes rempli de rides. Il faut pas rester frippé. J'aime faire un repassé. Il a même plusieurs niveaux. Il y en a peut-être un pour votre peau. Mamie, je vais pas vous laisser. Est-ce que je peux vous aider, là?
1: 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J'ai pas compris du tout.
2: Et c'est là que je réponds toujours.

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1: À mardi, Dorothée. Bonjour, Dorothée.
2: Bonjour, Hervé.
1: Alors aujourd'hui, vous allez nous parler de la taille des framboisiers.
2: Oui, la taille des framboisiers, il est grand temps de le faire si vous ne l'avez pas encore fait. Hein. C'est vraiment fin de l'hiver, début du printemps, il faut avoir taillé vos framboisiers. Et c'est absolument indispensable si vous voulez avoir une belle récolte cet été. Et si vous voulez que vos plants de framboisiers conservent un beau port. Voilà.
1: D'accord. Alors si je me souviens bien, il y a deux types de framboisiers. Est-ce que tous les framboisiers se taillent de la même façon ?
2: Oui, vous avez raison Hervé, il y a deux types de framboisiers. Alors il faut distinguer les framboisiers non remontants des framboisiers remontants.
1: Remontants.
2: Voilà, non remontants, ça veut dire qu'ils vont fructifier qu'une seule fois. Non remontants, ils ne vont pas refructifier. Ils vont fructifier une seule fois en été et ensuite les tiges qui auront porté les fruits vont mourir. Au contraire, les remontants, c'est ceux qui vont fructifier une première fois en septembre-octobre. La tige va rester en place et elle va fructifier une deuxième fois en juin-juillet. Et ensuite, elle va mourir. Voilà, donc la même tige aura deux fructifications, une à l'automne et une en début d'été.
1: Les framboisiers non remontants, ça se taille comment ?
2: Alors, les non-remontants, eux, c'est vraiment là qu'il faut le faire, hein, c'est à l'hiver, fin d'hiver. La taille va consister à supprimer toutes les tiges sèches, c'est-à-dire toutes les tiges qui ont donné des fruits. Ensuite, vous allez avoir une forêt de tiges. Hein, le framboisier, il est extrêmement volubile, il drageonne énormément, donc il va falloir sélectionner. Hein, il ne faut surtout pas laisser toutes les tiges. Vous allez sélectionner et ne garder que celles qui sont les plus vigoureuses. Là, vraiment, il ne faut pas hésiter à supprimer. Au final, quand vous aurez fini...
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0: Aujourd'hui, nous sommes invités à découvrir un plat chez Caroline. Alors, j'arrive devant sa petite maison.
1: Oui.
0: Bonjour.
1: Bonjour.
0: Bonjour Caroline.
1: Bonjour Hervé. Ça va?
0: Ça va bien?
1: Bah oui, toi?
0: Eh ben, ça va.
1: Bienvenue.
0: Bah merci. C'est très agréable ici, il fait chaud.
1: Oui.
0: On a un temps un peu pourri hein, là dehors.
1: Oui. Attends, j'ai une porte qui ferme très bien. Voilà.
0: Voilà. Et bien comme ça c'est fait, on est au chaud. Vous allez nous présenter un plat, un petit plat bien local, c'est ça?
1: Oui, ça s'appelle la pescajoune, c'est un dessert.
0: Et ben voilà, vous la mangez souvent, vous la faites souvent, vous avez une histoire à me raconter dessus?
1: Oui, moi je suis d'originaire d'ici. Mon arrière-grand-mère, elle est de Comiac.
0: Oui.
1: Et donc c'est quelque chose qu'elle nous faisait très souvent, ou mes grands-parents faisaient très souvent quand j'étais petite. Surtout quand je venais en vacances dans la région. Donc ça, c'était incontournable, la petite pescajoune. Même en été, on en a envie, de toute façon. C'est tout le temps. Été, hiver, c'était incontournable pour nous, les enfants. Et puis, du coup, j'ai eu envie d'en faire plus grande. Et comme c'est très facile à faire, eh ben, j'apprécie en faire aussi très souvent.
0: Ah bah c'est super. Et c'était quoi? Ça se mangeait au goûter, plutôt en dessert ou en...
1: Alors, si on arrivait bien négocier l'été, ça se faisait même en dîner.
0: Ah.
1: Un dîner sucré, ça, c'était plus compliqué. Non, souvent c'est le dessert, parce que c'est le dessert. Alors, moi j'ai pas vraiment l'histoire de la pescajoune, mais moi je sais que mon arrière-grand-mère, elle nous disait que c'était un peu le plat du pauvre, parce qu'il y a des pommes, il y a des œufs, un petit peu de lait, un petit peu de farine. Le sucre c'est vraiment optionnel, on n'est pas obligé d'en mettre. Elle en mangeait beaucoup quand elle était enfant, parce qu'ils étaient 11 frères et sœurs. Et même elle nous racontait qu'en hiver, mais il y avait une version salée. Que je pratique pas parce que je suis végétarienne, mais avec du lard et de la farine de blé noir. Alors là, je sais plus si c'est du sarrasin ou du seigle qui faisait. Moi, j'en ai mangé quand j'étais petite avec une bonne soupe, ça c'est très très très bon aussi.
0: Okay.
1: Et là, je fais la version sucrée.
0: Eh ben super. Alors, il nous faut plein d'ingrédients. Ah oui, je vois tout est prêt. Ah, vous m'aviez attendu. Ah,
1: voilà.
0: Ça fait plaisir.
1: C'est organisé.
0: Voilà. Alors. Dites-moi un peu, pour nos auditeurs, tout ce qu'il va nous falloir.
1: Il faut 3 pommes.
0: Oui.
1: Parce qu'on est chauvin, on va prendre des chanterelles. Parce qu'elles sont pas très loin, c'est des corésiennes. Il faut 3 œufs. Il faut 6 cuillères à soupe de farine. 6 cuillères à soupe de lait. Un petit peu d'huile. Enfin, moi, j'en mets une cuillère à soupe, mais on peut en mettre 2 jusque dans la préparation. Il faut du beurre, parce que c'est mieux de faire cuire les pommes dans du beurre, parce que c'est à gourmandise.
0: Ouais.
1: Et le sucre, alors, il y en a qui mettent le sucre dans la pâte. Moi, comme j'aime pas trop quand c'est trop sucré, j'en mets juste un peu au-dessus quand c'est cuit. On saupoudre.
0: Ok. Voilà. Et les pommes, elles sont juste poêlées au beurre, sans sucre.
1: Voilà.
0: Okay.
1: Mais ça, c'est un bon goût, après... Il y en a qui peuvent rajouter du sucre pour les plus gourmands.
0: Ah moi, oui, je vous avoue, Caroline, que je suis un petit peu gourmand.
1: Je laisserai le sachet de sucre à côté. Et
0: eh ben,
1: il faut une poêle.
0: Oui.
1: Un petit saladier, un cul de poule, ça dépend. Et un plat que j'ai oublié de sortir pour retourner la pescajoune. Parce que comme c'est une crêpe plus épaisse, on peut pas la retourner avec...
0: Ah d'accord.
1: Voilà.
0: Ah, très vos bien. Plats, ils sont là.
1: Hop, je cherche. Je vais faire un peu de bruit.
0: Alors, là, il y a votre plat.
1: Voilà. Il y a tout. C'est bon.
0: Alors, on y va. C'est parti. Je vous écoute. Hein.
1: Ok. Bah, moi, je commence déjà par éplucher les pommes. Donc, je vais faire un peu de bruit. On épluche et je les coupe. Alors, franchement, si on veut faire quelque chose de joli,
0: oui.
1: On peut faire en lanière. Bon, moi, souvent, je suis un peu une feignante et je fais des cubes. Aujourd'hui, je vais peut-être faire un effort. Même si ça va pas se voir.
0: Ah, si, moi je vais le voir. Moi.
1: Et le goûter.
0: Eh oui. Alors, j'ai beaucoup de chance avec ces podcasts parce que je goûte toujours les produits.
1: Ça va, c'est bon.
0: Ça va.
1: Dans l'ensemble. Bon, ça va.
0: Ah, dans l'ensemble. Mais de toute façon, on est entre le Lot, la Corrèze et le Cantal. Il n'y a que des bons produits. Hein.
1: Bah oui.
0: Ouais. Qui c'est qui me disait le secret de la cuisine française, c'est une cuisine compliquée? C'est un ami américain qui me posait la question. Je dis non, le secret de la cuisine française, c'est une cuisine simple, mais avec des bons produits.
1: C'est le beurre.
0: Oui.
1: J'ai une amie normande qui dit ça. C'est le beurre et la crème. Bon, voilà, moi je suis plus Périgourdine et carcinoise. Donc,
0: carcinoise, oui.
1: Alors,
0: oui,
1: on va rester sur du beurre.
0: On va rester sur du beurre.
1: Voilà. Ok, donc, aïe, elles sont enfin épluchées. Donc, je vais les couper. Après, les faire revenir dans du beurre. Et comme ça, après, je prépare le reste.
0: Ouais. Et votre mère, elle en faisait aussi?
1: Alors, ma mère a une conception de la cuisine très, très approximative. Donc, non. Non, c'est pour ça que je pense que j'ai appris très vite à la faire.
0: Qui c'est qui me parlait d'un concours de pescajoun?
1: Ah bon? Ah, peut-être.
0: Oui.
1: Bon, moi, je me lancerai pas, par contre, quand même. Mais non, mais en même temps, si, moi j'ai eu ça quand j'étais enfant. Ma grand-mère est morte très jeune. Enfin, moi j'étais jeune, j'avais 15 ans, 14 ans. Voilà. Mais mon grand-père, il a voulu nous prendre quand même en vacances avec mon frère et ma soeur. Et c'était un automne. On avait envie de piscajoun et mon grand-père, bah, il en faisait pas trop. Et du coup, avec sa soeur, ils ont grandi à Paris, mais ils sont venus ici pour. Ils ont vécu quelques années pendant la Seconde Guerre mondiale. Ils ont été hébergés par des cousins ici. Et du coup, ils avaient fait un concours de pescajoun avec voilà, mon grand-père et ma tante. C'était trop bien. Nous, les enfants, on avait compris le truc. C'est-à-dire qu'on n'avait jamais réussi à se décider. Je crois qu'en soirée, dans la soirée, on a dû en manger 3-4, quoi.
0: Ouais.
1: Voilà, ça a été vraiment un repas, ça, par contre. Aussi.
0: Non, mais quand c'est bon, c'est compliqué. Hein.
1: Bah voilà. Puis surtout, quand c'est pas nous qui le faisons, c'est encore mieux. Ça, c'était bien aussi. Je fais un peu de bruit, c'est le coupage.
0: Ah, la petite coupe, les pommes.
1: Voilà.
0: Donc voilà, on a une petite lamelle.
1: Bah oui, ça met plus de temps.
0: Donc là, on les met dans la poêle, c'est ça?
1: Oui, direct. On ne joue pas la plus. Hein.
0: Elles sont très belles, ces petites pommes que j'entraîne.
1: Oui. Bah, elles sont bonnes. J'aime bien les faire cuire, celles-là. Elles ont un petit goût... acide et sucré.
0: Et puis elles tiennent bien.
1: Voilà. C'est vrai aussi.
0: À la cuisson, oui.
1: C'est du local.
0: Voilà. C'est de chez nous.
1: Voilà. Tant qu'à faire. Hop, j'essaye de faire après régulier. Puis même si des morceaux plus fondants, c'est pas grave.
0: Oh, on se forcera. Hein.
1: Bah voilà, ouais. Voilà. Donc ça, c'est une recette. Moi, j'ai pas d'enfant, mais et c'est une recette que je m'amuse beaucoup à transmettre à mes neveux et nièces.
0: Eh ben, c'est bien parce que comme ça, on va pouvoir la transmettre aux auditeurs Décibel.
1: Voilà, mais je suis sûre qu'il y en a qui savent, hein, qui connaissent très bien la pescajoun.
0: Ah oui.
1: Et on a même peut-être même la version salée aussi.
0: Moi, je savais pas qu'on faisait une version sucrée. J'ai entendu parler de la version salée.
1: Ah.
0: Et ben, j'ai jamais goûté la pescajoun.
1: Eh ben voilà. Mais je sais pas si elle a un autre nom, la version salée. Parce que moi, mon arrière-grand-mère, quand elle nous parlait patois, c'était pour nous engueuler, donc j'ai pas tellement appris le patois. Voilà.
0: Ça, c'est fait.
1: Quand elle parlait patois, on savait qu'il fallait s'en aller de la pièce. C'est tout. Bon, ben, on va fuir. C'était ça. Voilà, les pommes sont coupées. Hop.
0: Alors, on allume.
1: Voilà. Feu moyen, j'en sais rien.
0: Donc là, on met à réduire les pommes avec du beurre.
1: C'est tellement bon.
0: Allez, beurre. Alors, on met quoi comme beurre?
1: Franchement, selon la gourmandise, là, j'ai mis l'équivalent de 2 noisettes et demie. Hein. Parce que franchement, si on fait des noisettes...
0: Oh, c'est des petites noisettes, ça.
1: Ah, oui, mais c'est des noisettes du Lot, elles sont petites.
0: Hein.
1: Non oui. Bon, enfin, un morceau de beurre.
0: C'est vous qui cuisinez.
1: 15 grammes à peu près. Et du coup, pendant que ça va revenir tranquillement, tout ça, je mettrai un petit peu de sucre pour vous.
0: Ah.
1: On va casser les œufs.
0: Ouais.
1: Ah, je casse les oreilles en même temps, c'est très bien. Ouais, ils sont beaux.
0: Oui.
1: Ce qui est bien, c'est que c'est des œufs entiers. Pas de prise de tête. Voilà. Juste quand la coquille veut bien partir, c'est tout. Je me rince les mains.
0: Ils sont bien jaunes, ces œufs.
1: Ah, c'est des œufs de la ferme. Pas de chez moi, de la ferme. Je fouette un petit peu. Parce qu'on a du temps. Tout simplement. Pas forcément appris à faire tout ça. Et là, après, moi, je vais mettre... Oh, moi, je mets dans ce sens-là. Il y en a peut-être qui vont dire qu'ils ne mettent pas comme ça. L'essentiel, c'est que ça fonctionne et que ça finisse bien. Je mets 6 cuillères à soupe de lait.
0: Oui.
1: 2, 3, 4, 5, 6. Bon, ça, ça va. On peut même le faire avec des enfants du coup de 4 ans, parce qu'ils savent compter jusqu'à 6, normalement. Normalement. Je vais en mettre juste une.
0: Cuillère d'huile, oui.
1: On peut en mettre deux. Il y a déjà pas mal de beurre avec les pommes. Donc on verra. Et donc 6 cuillères à soupe de farine.
0: Oui.
1: 2. 3. 4. 5. Faire une plus grosse 6e parce que la 5e est un peu radine.

0: Ah non.
1: Voilà. Mais moi, j'aime pas quand c'est trop sucré, donc je mets pas. Mais on peut, voilà. Et il y en a aussi qui mettent du rhum, machin. Mais... Moi non plus, j'aime pas, donc j'en mets pas.
0: Simple.
1: Voilà, après on peut varier. Oui, moi je suis très simple.
0: Non, non, mais c'est un bon produit, hein.
1: Oui, voilà.
0: Il y a quand même pas mal de pommes, hein. C'est...
1: Oui, mais après elles font quand même aussi ces pommes. Et le but, c'est que y a autant de pommes que d'appareils. C'est ça qui est bon.
0: Ah oui, c'est bien.
1: Et
0: c'est...
1: En goût, ça fait une grosse crêpe. Enfin, moi, je trouve que ça fait comme une crêpe et un clafoutis.
0: Ah, entre la crêpe et le clafoutis.
1: Ouais, ouais. Moi, je trouve après, peut-être qu'il y en a qui ne trouveront pas. Mais, c'est mes goûts aussi, pareil. Ça sent bon tout de suite quand les pommes sont cuites.

0: Donc là, les pommes, elles sont bien dorées. Je remets une couche de beurre.
1: Oui.
0: Pour la gourmandise. Voilà. Quand le beurre, il est bien fondu, je vais mettre la pâte. On va la faire cuire.
1: Oh, ça va, c'est pas trop gras. De toute façon, comme disait...
0: ça sera épongé.
1: Ah, monsieur, c'est Jean-Pierre Coff qui disait « Mais c'est le gras qui donne le goût !» Oh là là là, mon petit Candide.
0: C'est ça.
1: Alors là, on laisse les pommes...
0: Dedans. Ah bah oui, le but, c'est de faire cuire la pâte avec les pommes. Hein.
1: Là, je pensais qu'on mettait les pommes dans la pâte et après...
0: Non.
1: Ah, et on recouvre.
0: Mais hop, on recouvre complètement. Voilà, j'essaie d'égaliser un peu. On fait cuire. Après, il y aura la partie technique quand ce sera cuit. Je vous raconterai au fur et à mesure. Allez, c'est un peu de suspense.
1: Ah.
0: Voilà, donc là, il faut que ça cuive.
1: Une petite cuisson lente?
0: Moyenne. De toute façon, si ça sent cramé, on arrête. Hein,
1: donc... C'est un bon indicateur, effectivement.
0: Quand il y a le feu, on arrête.
1: Oui.
0: Non, mais... Voilà, ça va. Comme elle est épaisse, la poêle, elle n'est pas très, très large. Ça va mettre un peu de temps. De toute façon, on le voit quand ça commence un peu à cuire. Bah comme on voit dans nos crêpes, hein. On le retourne, sauf qu'on ne peut pas le retourner à la main ou à la spatule. On va le retourner avec le plat.
1: Ok.
0: Comme une grosse omelette de pommes de terre, des fois.
1: La tortilla.
0: Voilà.
1: La fameuse tortilla espagnole. On va profiter. Bon, on va se mettre un petit peu de musique, le temps que ça cuise.
0: Ouais.

0: Alors, nous revoilà, nous revoilà. Ben, ça commence à bien. Ah oui, donc c'est une petite cuisson lente quand même là, pas trop trop chaud.
1: Bah,
0: Comme c'est épais, oui. Ouais. Pour pas que ça brûle tout de suite et.
1: ce serait pour mon frère, je la ferais plus rapide parce qu'il aime bien quand tout est cramé, mais comme moi j'aime pas, on va faire cool. Non, non, mais bah là c'est parce qu'en même temps la poêle, c'est vrai que c'est pas mal de prendre une poêle un peu large quand même et bah, qui accroche pas, ça c'est l'idéal aussi. Comme ça, forcément, ce sera moins épais, ça cuira un peu plus vite. Mais là, elle est épaisse aussi, mais c'est pas grave, ça met un petit peu plus de temps. Voilà, on voit que ça fait des bulles.
0: C'est bon signe.
1: Ouais, c'est que ça cuit déjà. Je suis soulagée. Et puis.
0: Donc il y a longtemps que vous êtes sur Saint-Céré?
1: Moi, je suis revenue dans la région vivre, ça fait 9 ans. Ouais, mais enfin, dans la région, je venais depuis toujours, quoi. Donc, oui, je connais très bien le coin. Saint-Céré, officiellement, ça fait 3 ans, je crois. Enfin, ouais.
0: Bon, c'est une belle ville, Saint-Céré.
1: Oui, bon, oui, c'est agréable, hein. Ouais. C'est calme pour l'instant. On va voir, ça reste. Mais...
0: Oui, il n'y a
1: Il y
0: pas.
1: a tout à côté, c'est chouette.
0: Ça, c'est bien, ça. Ouais.
1: Mais oui.
0: Bah, c'est vrai que notre région, c'est aussi un. Il y a un pôle d'emploi avec les usines. Ah, oui.
1: Ah si,
0: Donc,
1: oui.
0: c'est voilà, c'est comme des coins où il y a de la vie. Il y en a beaucoup qui disent, ouais, la diagonale du vide. Non,
1: Ah.
0: et ici, tu as des habitants à l'année, toute l'année. C'est
1: Oui.
0: pas. C'est pas. L'hiver, c'est pas
1: Quand
0: déserté.
1: on veut vraiment, on trouve, il y a plein d'associations, plein d'événements culturels. Quand on veut vraiment trouver, on trouve tous les week-ends quelque chose à faire. Enfin, il y a vraiment, c'est pas un souci. Non, c'est vrai que si les gens ne veulent pas voir qu'il y a des événements, bon, bah, ça, ils ne le voient pas. Mais après, de toute façon, vous, à décibels, vous faites, non?
0: Oui.
1: Alors là, moi, je vais, c'est pas encore complètement le temps de retourner, mais je vais juste décoller un petit peu le bord. Pour voir si ça colle pas un petit peu.
0: Ça crépite.
1: Voilà. Ouais, voilà, je vais attendre que ça soit un peu moins flasque pour éviter tout risque de drame.
0: Voilà. On va attendre que ça soit bien figé.
1: Ça m'est arrivé quand même une fois où tout glisse.
0: Ah,
1: Alors,
0: ouais.
1: les chiens ont bien aimé, j'étais un peu dégoûtée. Une fois. Donc plutôt plus jamais. Mais
0: Ça arrive, hein.
1: ça commence à sentir bon.
0: Là, je vais vous raconter une petite anecdote.
1: Oui.
0: Premier rencard avec une femme merveilleuse. Alors, premier rencard chez elle, hein.
1: Ouais.
0: Voilà. Et donc, elle me fait à manger. Qui m'a préparé
1: Pas sympa.
0: une très belle quiche. Et au moment de la sortir du four, ah, patatras, la quiche étalée par terre.
1: Oh.
0: Ça arrive.
1: Ouais. Et voilà, du coup, vous n'avez pas mangé.
0: On a dû trouver une petite un bout de pain, un bout de fromage, une boîte de pâté, ou même pas, même pas.
1: Ça arrive, effectivement.
0: Ça
1: Bon,
0: reste
1: tu vas bien.
0: un très bon souvenir.
1: Bon, matin, tant mieux. Là, ça commence à bien crépiter, là.
0: Ouais, là on entend les petites bulles de beurre en dessous là qui.
1: Voilà, mais oui. C'est pour ça que je ne mets pas beaucoup d'huile dans la pâte. Parce que je préfère mettre du beurre dans la poêle pour dorer bien. C'est meilleur. Ça a plus de goût. Après, c'est vraiment de ma gourmandise, là.
0: Maintenant, on va faire
1: Voilà.
0: c'est un plat gourmand, comme on dit,
1: Voilà.
0: hein. C'est gourmand.
1: J'aime bien. Ça pète là.
0: Ah, ça fait
1: Ah
0: doux.
1: oui, fais-toi un goûter et tout. Bah là, il commence à être bien. Mais je vais laisser encore un petit peu là.
0: Oui.
1: Je vois que c'est un peu flambi là au milieu. Là, c'est un peu tout. Voilà, ça me fait un peu peur.
0: Ne prenons pas de risques.
1: Non. Parce que ça crame pas. Pas l'impression à l'odeur en tout
0: Non,
1: cas.
0: non, non.
1: Non, non, ça a l'air bien.
0: Non, mais votre feu, il n'a pas l'air très fort, là.
1: Non.
0: Un feu moyen.
1: Oui, c'est ça, tranquille. Tranquille, des fois, vaut mieux. Après, l'avantage, c'est que si on en fait plusieurs, Bah, il y en a une qui cuit, enfin, il y en a une qui est dévorée le temps de faire cuire la deuxième. Donc, on est très très nombreux, j'avoue que. Vaut mieux en faire deux d'un coup.
0: Alors, faut les faire
1: pour caler le monde.
0: Très épaisses.
1: Ben, moi, je double pas les proportions. J'ai toujours peur que ça finisse pas bon. Après, j'utilise deux poêles. Ça m'est arrivé d'avoir des invités, on est 10, surtout les enfants, là. Dès qu'on leur dit qu'on va faire des grosses crêpes, ils sont hyper impatients. Et j'ai fait sur deux poêles.
0: Et puis ça, c'est, voilà. C'est vraiment un plat qu'on peut faire avec les enfants.
1: Ben, c'est hyper ludique, quoi. Il n'y a pas besoin de... Enfin, même en camping, on peut le faire.
0: Ah, c'est
1: du coup, parce qu'il faut juste, pour doser, il faut une cuillère à soupe.
0: Moi, j'aime bien ce côté, c'est tous ces plats où, à mon souvenir, c'est... je regardais ma grand-mère dans sa cuisine, alors c'était... Elle commençait à mettre son tablier, faisait des trucs tabliers à fleurs.
1: Magnifique.
0: Collector. Hein.
1: Elle n'a plus des comme ça.
0: Alors, le beau tablier à fleurs. Et donc, elle préparait... Et je regardais, alors, on avait toujours le droit de lécher. Sauf qu'elle était maligne, hein, la grand-mère. Elle grattait bien, elle laissait pas grand-chose.
1: Et oui, c'est ça.
0: Et elle comptait tout en morceaux de sucre. Et les gâteaux qu'elle faisait.
1: Ah oui.
0: Et je crois que beaucoup d'enfants ont regardé souvent les grand-mères. Parce que c'est elles qui avaient un peu plus de temps, souvent les mamans travaillaient.
1: La patience.
0: Et puis on reproduise les recettes.
1: Oui.
0: Voilà. Je pense qu'on reproduit presque plus les recettes
1: des
0: grand-mères que des parents.
1: Oh ben moi, c'est facile, hein, de toute façon, parce que ma mère a un concept de la cuisine très compliqué. Donc voilà, j'ai grandi à « Ah, qu'est-ce qu'on mange ce soir ?» Donc non, très vite, des bons petits plats, j'ai appris à les faire moi-même. Donc là, maintenant, on y va. L'instant crucial, je sens l'odeur que ça commence à être un peu... ça va être le moment. Donc, je pose le plat sur la poêle. Et attention, on retourne. Mais c'est magnifique.
0: C'est magnifique. On dirait une omelette.
1: Rien à coller. Ouais, voilà, c'est comme une tortilla. Et bien sûr, partie marrante, c'est de remettre cuir dedans. Voilà.
0: Ah, c'est super.
1: Bon, il y a un petit peu de perte, mais j'essaye des fois, je le glisse en dessous.
0: Oui.
1: Donc voilà, donc il faut une pelle en bois et comme on peut. Voilà,
0: au mieux.
1: Chacun fait comme il peut avec.
0: Mais rien ne se perd, hein, c'est Lavoisier, hein, rien ne se perd, rien ne se crée, tout se transforme.
1: Voilà. C'est moins beau d'un coup.
0: Ah si, c'est très très beau. Là.
1: Et forcément, du coup, l'autre partie cuit plus vite. Hein.
0: Et oui. Ah, elles sont bien colorées, les pommes, là.
1: Ah, ouais.
0: Juste...
1: Ah. C'est le beurre. Hein.
0: C'est le beurre. C'est magique.
1: C'est le beurre.
0: C'est le beurre.
1: Le beurre.
0: Le beurre.
1: Voilà, bon, bah, on va rincer un peu le reste. Hop. Pour avoir un plat tout propre.
0: Voilà. Alors, c'est les assiettes à dessert, ça?
1: Oui.
0: Ah, permettez que je vous aide.
1: Oui, merci. Heureusement, c'est visible. Parfait.
0: On va mettre la table. J'ai hâte de goûter ça.
1: Je suis ainsi. Voilà. Comme ça, mettons le petit. Et du coup, je mets la partie sucrée.
0: Oui.
1: À la fin, je mets un petit peu une cuillère à soupe de sucre que je saupoudre. Hop, je mets la nappe en même temps.
0: Voilà.
1: On va faire quelque chose de joli.
0: Oh, bah, c'est une jolie nappe. Toute verte. Oui. Allez.
1: Et comme ça, l'idée c'est de faire, de mettre juste une cuillère à soupe de sucre sur la fin.
0: Couteau fourchette?
1: Couteau, oui. Après fourchette,
0: cuillère ou
1: oui, voilà, cuillère, un peu ce qu'on veut. C'est un dessert. À la main quand c'est plus froid, mais on a ça bien chaud.
0: Ça se mange plutôt froid ou plutôt chaud? Moi, je le vois bien tiède là.
1: Alors, sincèrement, il reste jamais froid. Voilà. Après, si, ça peut quand même. Bon, on en fait beaucoup, mais ça se mange chaud, tiède, froid, partout. Voilà. Et moi, le concept de mettre une boule vanille ou de la chantilly dessus, je peux pas. Mais après, pareil, chacun fait comme il veut, tant qu'on le fait pas devant moi, ça va.
0: Ah non, non, mais là, c'est déjà
1: voilà, moi, je trouve que c'est un plat qui suffit à lui-même. Hein.
0: C'est magnifique comme ça, là.
1: Voilà. C'est beau, c'est doré, avec les œufs et tout. Donc là, je retourne un petit peu.
0: Ça me trop de qualité.
1: Trop bien, tout ça.
0: Ah, c'est super. Voilà.
1: Je vais mettre sur le plat. Et c'est bon.
0: On dirait vraiment une omelette, hein.
1: Bah ouais. Oui, mmh. C'est vrai.
0: Voilà. Con patatas. Alors, on saupoudre un petit peu de sucre, d'accord.
1: Voilà.
0: Très légèrement.
1: Oui, moi j'en ai pas beaucoup, mais après on peut rajouter, je vais remettre là si elle a besoin de rajouter. Voilà. Et on se coupe un morceau.
0: On va.
1: Bon, je fais des petites parts, on fait genre, on n'est pas très gourmand.
0: Mais il est
1: après, de toute façon, faut tout manger. Hein.
0: Ah oui.
1: Voilà.
0: Faut pas gâcher.
1: Non, un petit morceau de
0: pâte qui reste. Comme disait Monsieur Guérou, faut pas gâcher.
1: Faut pas gâcher, voilà.
0: Nous, à Auxerre, on gâche pas.
1: Non, c'est ça. Et voilà.
0: Eh ben, formidable. Prochainement.
1: Hop, hop. Parfait.
0: Alors, on va servir un petit peu d'eau.
1: Oui. Tisane, café, yule, enfin peu importe, hein, ça, si vous voulez.
0: Avec modération.
1: Modération. En plus, plus chaud quand même. Hein. Et puis voilà, Malé.
0: Alors, passons à la dégustation. Alors, hop, hop, hop.
1: Impossible de rajouter du sucre.
0: Mmh. Très très agréable. Avec les pommes fondantes comme ça là. Puis c'est bien parce qu'il y a, quand même, ouais, il y a quand même beaucoup de pommes. Hein.
1: Oui. Bah, enfin, 3 pommes.
0: Non mais voilà.
1: Donc ça fait une bonne quantité.
0: En proportion.
1: Ouais.
0: Mmh.
1: C'est quand même assez consistant. Ça fait une pâte épaisse mais non, moi, j'aime bien.
0: C'est pas très poli de parler à bouche pleine, mais c'est un régal. Merci beaucoup, beaucoup, Caroline.
1: Avec plusieurs.
0: Pour ce petit plat. Un petit plat de chez nous, c'est voilà. Simple. Voilà.
1: C'est simple.
0: La bonne cuisine. Simple. Une cuisine simple avec des bons produits.
1: Voilà. Qu'on peut faire partout.
0: Ben, cher auditeur. Je vous rappelle les proportions. Donc, vous allez me rappeler
1: les proportions. Je vais le rappeler. 3 pommes, 3 œufs, 6 cuillères à soupe de farine, 6 cuillères à soupe de lait, on va dire 1 à 2 cuillères à soupe d'huile, éventuellement mettre du sucre dans la pâte, sinon en dehors, du beurre pour cuire les pommes avec la poêle.
0: Ok.
1: Et voilà.
0: Et ben, formidable. Eh ben, à vos fourneaux.
1: Au revoir.
0: Allez, merci, au revoir. 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

0: Bonjour et bienvenue dans l'émission Les Adorables, où nous allons découvrir la restitution de l'atelier radio effectuée les 16 mars et 13 avril dernier avec les élèves du dispositif UPE 2A du lycée Jean Lursa de Saint-Céré. À ce propos, retrouvons Manon Blechart, leur professeur, qui va nous présenter le dispositif. Mais auparavant, bonjour les enfants.
1: Bonjour.
0: Bonjour Manon.
2: Bonjour.
0: Alors Manon, pouvez-vous déjà nous présenter le dispositif UPE2A?
2: Oui, bien sûr. UPE2A, ça veut dire unité pédagogique pour élèves allophones arrivants. C'est un dispositif donc, qui accueille des élèves arrivés d'ailleurs dans le monde, et qui ne parlent pas encore français, mais qui parlent souvent beaucoup d'autres langues. Et donc, dans le dispositif, ils apprennent le français en un temps record, presque, je dirais. Ils ont un an à peu près pour apprendre le français afin de pouvoir suivre les cours en classe ordinaire.
0: Donc vous les suivez pendant un an?
2: Alors moi, généralement, je les suis pendant un an, oui, à raison de 2 jours par semaine, le lundi et le jeudi, au lycée Jean Lursa. Donc c'est un dispositif qui a été créé il y a 4 ans avec M. Pomérol, l'ancien chef d'établissement du lycée Jean Lursa. On l'a créé ensemble, ce dispositif. Donc on accueille les élèves qui viennent de tous les collèges du bassin, on va dire. Donc autant Bretonneux que La Tronquière, La Capelle, Gramma, Vérac même, Saint-Céré. C'est des élèves de tous les niveaux, donc allant de la 6e jusqu'à la terminale. Ça dépend des années, hein. Cette année j'ai pas de lycéen, mais les années précédentes j'en avais. Et tout âge, tout niveau, toutes origines confondues.
0: Dans le cadre de ce dispositif, vous avez souhaité réaliser un atelier radio avec Radio Décibel. Alors, qu'est-ce qui vous a incité à faire ça et dans quel objectif ?
2: Oui, alors je fonctionne beaucoup par projet avec l'UPE2A. Dans le dispositif, on a la chance d'avoir beaucoup de temps puisqu'on a les élèves 12 heures par semaine. Et je fonctionne beaucoup par projet parce que ça permet d'apprendre le français dans un cadre autre que les cours traditionnels, on va dire. On fait aussi évidemment du travail en classe avec des manuels scolaires, la lecture, l'écriture, etc. Mais les projets fonctionnent pas mal. Jusqu'à maintenant, j'ai fait beaucoup de projets artistiques et ça faisait quelque temps que je voulais faire de la radio. On n'avait pas encore eu l'occasion, donc on démarre. La radio, c'est pas facile, mais je pense que le fait justement aujourd'hui d'être dans un studio devant un micro, on est un petit peu obligé de parler, d'apprendre à bien prononcer, bien articuler, parler calmement, et ça demande quand même en effet beaucoup de travail de préparation et c'est pas facile.
0: Ah, c'est un sacré exercice, hein.
2: Oui.

0: Alors justement, dans le cadre de ces ateliers, sur quoi avez-vous travaillé vos élèves ?
1: Généralement, déjà, je travaille beaucoup sur les langues d'origine des enfants. Parce que l'idée, c'est qu'ils n'oublient pas leur langue d'origine et qu'ils s'appuient sur leur langue d'origine pour apprendre toutes les autres, toutes les suivantes, parce qu'il n'y aura probablement pas que le français, mais peut-être aussi l'anglais, l'espagnol. Donc, on participe aussi chaque année au carnet de voyage, l'exposition carnet de voyage qui a lieu chaque année à Saint-Céré. Donc, cette année, on a réalisé un carnet de voyage culinaire. Donc, on est parti de l'idée de parler de son pays et surtout de la nourriture qui est mangée dans leur pays d'origine. Il y en a certains qui ont préféré parler d'autres choses de leur pays. Comme on venait à la radio, on avait aussi envie de faire découvrir la musique de leur pays d'origine. Il y en a qui ont souhaité parler d'une partie de l'histoire de leur pays. Ça changeait un petit peu, ça dépendait de leurs envies. Mais bon, on est parti de l'idée de parler de son pays.
0: Et chacun choisit ce dont il avait envie de parler,
1: voilà.
0: De partager avec les auditeurs et s'exprimer. Quel est le premier enfant qui va parler ? Je crois que c'est Nadège.
1: Oui, alors Nadège, justement, elle a continué sur son carnet de voyage culinaire et aujourd'hui, elle est venue vous présenter ce qu'est le gombo.
2: Barala, je m'appelle Nadège, j'ai 14 ans. Je viens du Tchad. Aujourd'hui, je voudrais vous parler de gombo. Le gombo, c'est un légume vert tropical. Ce légume pousse sur une arbuste qui fait un joli fleur ressemblant à des hibiscus. Il pousse et se mange dans les Caraïbes et en Afrique. Il est aussi connu sous le nom de okra. En cuisine, on le prépare de différentes façons. Braisé, bouilli, cuire à la vapeur, frites, sauté, mariné. On invitera par contre de les réduire en purée. Il permettra à réaliser des soupes ou des sauces pour accompagner toutes les viandes à la place du traditionnel haricot vert. Ce légume n'est pas toujours apprécié car en le cuisinant, il devient un peu gluant. Dans toute l'Afrique de l'Ouest, le gombo donne le nom d'origine bantou et le légume le plus cultivé près la tomate. Au Tchad, on le mange en sauce ou dans une soupe de poisson. Non seulement le gombo, c'est bon pour le palais, mais il est aussi bon pour la santé. Il contient des antioxydants qui aident à battre les maladies chroniques telles que les maladies cardiaques et les cancers. Maintenant, je donne la parole à Rosanna. Bigoyawe.
3: Hi, je m'appelle Rosanna. Aujourd'hui, je présente une chanteuse et acteur néerlandais. C'est le père de mon meilleur ami. Il s'appelle Hendrik Jan Bokkers. Il joue dans la série Booster Grond et dans le film Meat Kills. Hendrik Jan Bokkers parle et chante dans une langue régionale, le plat. Cette langue vient de l'Achterhoek, ce qui signifie l'arrière-coin. C'est une partie calme des Pays-Bas. Son groupe qui joue dans la variété néerlandaise porte son nom, Bokkers. Il y chante et joue de la guitare. J'aimerais maintenant vous faire écouter une de ses chansons qui s'intitule Denk ik aan u, ce qui signifie Je pense à toi. Tot ziens!

0: Après la présentation de Rosanna de l'artiste hollandais que nous venons d'écouter, et avant de laisser la parole à Brent, je tiens à vous préciser que comme Nadège et Rosanna, chaque enfant vous dira bonjour avant son prénom et au revoir à la fin de son intervention dans sa langue natale. Brent, c'est à toi.
1: Hallo, je m'appelle Brent, je suis belge. Aujourd'hui, je voudrais vous parler d'une partie de l'histoire coloniale de la Belgique qui est très peu connue. Lors de la Première Guerre mondiale, la France, Angleterre, Allemagne combattaient aussi en

0: l'ivoire. Pour y parvenir, il força la population coloniale à travail dur. Les gens étaient battus, mutilés, voire tués. Ces systèmes de travail forcés de violence, de famine et de maladie estiment qu'environ 10 millions de personnes ont péri. C'est l'une des plus grandes tragédies de l'histoire. En bref, Léopold II a utilisé le Congo pour s'enrichir, mais cela s'est fait au prix de la vie de millions de personnes. J'espère vous avoir appris quelque chose. Merci de avoir écouté. Bonne journée. Maintenant, Fidèle.
1: Dag.
2: Lalé.
3: Je m'appelle Fidèle.
2: Aujourd'hui, je veux vous présenter
3: École au Tchad. J'étais scolarisé dans un camp de réfugiés. Il y a une école dans un grand bâtiment. Il y a environ 10 classes allant au CP au CM2. Il y a plus de 60 élèves par classe et une dizaine de profs, une par classe. Nos bureaux étaient en bois et le tableau était en craie et s'utilisait avec des...
4: Je n'ai plus envie.
5: Je n'ai plus envie.
6: On fait une pause.
5: On va le faire tous les deux après, d'accord ? Le tableau était en ardoise, tu veux dire, c'est ça ?
3: Oui, en ardoise.
5: Qu'est-ce que vous faisiez à l'école ? T'apprenais quoi à l'école là-bas ?
3: Des lectures, des mathématiques.
5: Et vous aviez école tous les jours ?
3: Le samedi aussi. Si on ne venait pas le samedi, on se faisait taper dans les dos ou dans les mains par les professeurs. C'est un fil électrique qu'on appelle le serpent.
5: Ils vous frappaient avec un fil électrique ?
3: Oui.
5: Ah. Et alors ? T'aimais l'école là-bas ?
3: Non.
5: Pas trop ?
3: Pas trop.
5: Et en France ?
3: Et en France, quand je suis arrivée en France, je suis venue en UP déjà. C'était une classe pour les gens qui ne viennent pas d'ici pour apprendre le français.
5: Qu'est-ce que tu fais en UPE2A ? Vous faites quoi ?
3: Le matin, on fait des activités.
5: Des activités pour faire quoi ? Pour apprendre quoi ?
3: Lecture et des jogging d'écriture.
5: Ah oui. Et l'après-midi ?
3: On fait des...
5: Des projets ?
3: Des projets et bien école en France. Ce n'est pas difficile.
5: C'est pas difficile l'école en France pour toi ?
3: Oui.
5: Tu veux rajouter quelque chose ?
3: Non. Je passe la parole à Nastaren.
7: Mauko.
8: Merhaba, je m'appelle Nastaren. Je suis Néirienne. Ma mère est afghane, mais nous vivions en Turquie. Mon chanteur préféré est Ceza. C'est un rappeur turc. Sa chanson accumule plus de 1,6 million de likes. Mais la chanson que j'adore et que j'aimerais toujours, c'est Ankara Rüzgarı, qui signifie le vent de Ankara. C'est une chanson très populaire en Turquie. Depuis les années 60, je voudrais vous la faire écouter aujourd'hui. Görüşürüz.

Bună ziua, je m'appelle Gabriela et je voudrais parler de la musique traditionnelle roumanie. La musique populaire traditionnelle influence d'autres styles de musique jusqu'à la pop moderne et en passant par les manèles style tzigane. Maintenant, je voudrais vous faire écouter une chanson de Paula Danga qui s'appelle Baba Vanga. La revedere.

Loïdi, je m'appelle Jock, j'ai 14 ans, je suis né au Soudan du Sud, j'ai grandi en Égypte. Le Soudan du Sud est un pays d'Afrique dont la capitale est Djouba. C'est un pays différent du Soudan. Et le Sud-Soudan est en avant des territoires gérés par le Royaume-Uni d'Égypte. En 1972, le Sud devient une région autonome. Le pays connaît une guerre civile entre 2013 et 2020. En 2021, le Sud du Soudan est classé pays le moins développé du monde par les Nations Unies. Le Soudan du Sud est un pays anglophone et le christianisme est la religion majoritaire. Les habitants sont là généralement grands et armes, joueurs et basketball. Les plantes traditionnelles sont la acida, un dessert à base de samoul, et la mola gombo, qui est une plat à base de gombo. L'artiste du Soudan du Sud le plus connu est Alejoma. Et je veux vous faire écouter sa chanson Butterfly. Bye.

Tu vois, je m'appelle Yazan. Je suis syrien. J'ai grandi au Liban. Aujourd'hui, je voudrais vous faire écouter l'artiste syrien Al-Shami et sa chanson Layla. Il est l'une des voix de Nusar Arab. Akharou.

Merci Manon et les enfants pour ce que vous avez partagé avec nous. Bravo pour cet exercice d'écriture et d'expression orale. C'était l'atelier de la classe UPE 2A du lycée Jean Lursat à Saint-Céré, réalisé par Pascal Laurière. Un grand merci à Nadège, Rosanna, Brent, Fidel, Jock, Yacène, Nastaran et Gabriel. Et Manon Plachart, leur professeur.

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0: fait résister.
1: Aujourd'hui, nous sommes invités à découvrir un plat chez Caroline. Alors, j'arrive devant sa petite maison.
2: Oui.
1: Bonjour.
2: Bonjour.
1: Bonjour Caroline.
2: Bonjour Hervé. Ça va?
1: Ça va bien?
2: Bah oui, et toi?
1: Eh ben, ça va.
2: Bienvenue.
1: Bah merci. C'est très agréable ici, il fait chaud.
2: Oui.
1: On a un temps un peu pourri hein, là dehors.
2: Oui. Attends, j'ai une porte qui ferme très bien. Voilà.
1: Voilà. Et bien comme ça c'est fait, on est au chaud. Vous allez nous présenter un plat, un petit plat bien local, c'est ça?
2: Oui, ça s'appelle la pescajoune, c'est un dessert.
1: Et ben voilà, vous la mangez souvent, vous la faites souvent, vous avez une histoire à me raconter dessus?
2: Oui, moi je suis d'originaire d'ici. Mon arrière-grand-mère, elle est de Comiac.
1: Oui.
2: Et donc c'est quelque chose qu'elle nous faisait très souvent, ou mes grands-parents faisaient très souvent quand j'étais petite. Surtout quand je venais en vacances dans la région. Donc ça c'était incontournable, la petite pescajoune, même en été on en a envie de toute façon, c'est tout le temps, été, hiver, c'était incontournable pour nous les enfants. Et puis du coup j'ai eu envie d'en faire plus grande, et comme c'est très facile à faire, eh ben, j'apprécie en faire aussi très souvent.
1: Ah bah c'est super, et c'était quoi, ça se mangeait au goûter, plutôt en dessert ou en...
2: Alors si on arrivait bien négocier l'été, ça se faisait même en dîner.
1: Ah.
2: Un dîner sucré, ça c'était plus compliqué. Non, souvent c'est le dessert, parce que c'est le dessert. Alors, moi j'ai pas vraiment l'histoire de la pescajoune, mais moi je sais que mon arrière-grand-mère, elle nous disait que c'était un peu le plat du pauvre, parce qu'il y a des pommes, il y a des œufs, un petit peu de lait, un petit peu de farine. Le sucre c'est vraiment optionnel, on n'est pas obligé d'en mettre. Elle en mangeait beaucoup quand elle était enfant, parce qu'ils étaient 11 frères et sœurs. Et même, elle nous racontait qu'en hiver, mais il y avait une version salée, que je ne pratique pas parce que je suis végétarienne, mais avec du lard et de la farine de blé noir. Alors là, je ne sais plus si c'est du sarrasin ou du seigle qu'il faisait. Moi, j'en ai mangé quand j'étais petite avec une bonne soupe, ça c'est très très très bon aussi.
1: Okay.
2: Et là, je fais la version sucrée.
1: Eh ben, super. Alors, il nous faut plein d'ingrédients. Ah oui, je vois, tout est prêt. Ah, vous m'aviez attendu. Ah,
2: voilà.
1: Ça, ça fait plaisir.
2: C'est organisé.
1: Voilà. Alors, dites-moi un peu, pour nos auditeurs, tout ce qu'il va nous falloir.
2: Il faut 3 pommes.
1: Oui.
2: Parce qu'on est chauvin, on va prendre des chanterelles. Parce qu'elles sont pas très loin, c'est des corésiennes. Il faut 3 œufs. Il faut 6 cuillères à soupe de farine, 6 cuillères à soupe de lait. Un petit peu d'huile, enfin moi j'en mets une cuillère à soupe, mais on peut en mettre 2 jusque dans la préparation. Il faut du beurre parce que c'est mieux de faire cuire les pommes dans du beurre, parce que c'est à gourmandise.
1: Ouais.
2: Et le sucre, alors il y en a qui mettent le sucre dans la pâte, moi comme j'aime pas trop quand c'est trop sucré, j'en mets juste un peu au-dessus quand c'est cuit. On saupoudre.
1: Voilà. Ok. Et les pommes, elles sont juste poêlées au beurre sans sucre.
2: Voilà.
1: Okay.
2: Donc ça c'est un bon goût après. Qui peuvent rajouter du sucre pour les plus gourmands.
1: Ah, moi, je vous avoue, Caroline, que je suis un petit peu gourmand.
2: Je laisserai le sachet de sucre à côté. Et
1: ben,
2: il faut une poêle.
1: Oui.
2: Un petit saladier, cul de poule, ça dépend. Et un plat que j'ai oublié de sortir pour retourner la pescajoune. Parce que comme c'est une crêpe plus épaisse, on ne peut pas la retourner avec...
1: Ah, d'accord.
2: Voilà.
1: Ah, très vos bien. Plats, ils sont là.
2: Hop, je cherche. Je vais faire un peu de bruit.
1: Alors, là, il y a votre plat.
2: Voilà. Il y a tout. C'est bon.
1: Alors, on y va. C'est parti. Je vous écoute. Hein.
2: Ok. Bah, moi, je commence déjà par éplucher les pommes. Donc, je fais un peu de bruit. On épluche et je les coupe. Alors, franchement, si on veut faire quelque chose de joli,
1: oui.
2: On peut faire en lanière. Moi, souvent, je suis un peu une feignante et je fais des cubes. Aujourd'hui, je vais peut-être faire un effort. Même si ça va pas se voir.
1: Non, si, si, moi je vais le voir. Moi.
2: Et le goûter.
1: Eh oui. Alors j'ai beaucoup de chance avec ces podcasts parce que je goûte toujours les produits.
2: Ça va, c'est bon.
1: Ça va.
2: Dans l'ensemble. Bon, ça va.
1: Ah, dans l'ensemble. Mais de toute façon, on est entre le Lot, la Corrèze et le Cantal. Il n'y a que des bons produits. Hein.
2: Bah oui.
1: Qui c'est qui me disait le secret de la cuisine française, c'est une cuisine compliquée? C'est un ami américain qui me posait la question. Je dis non, le secret de la cuisine française, c'est une cuisine simple, mais avec des bons produits.
2: C'est le beurre.
1: Oui.
2: J'ai une amie normande qui dit ça. C'est le beurre et la crème. Bon, moi, je suis plus périgourdine et carcinoise.
1: Carcinoise, oui.
2: Voilà.
1: Oui.
2: On va rester sur du beurre.
1: On va rester sur du beurre.
2: Voilà. Ok. Donc, aïe, elles sont enfin épluchées. Je vais les couper. Après, les faire revenir dans du beurre. Et comme ça, après, je prépare le reste.
1: Ouais. Et votre mère, elle en faisait aussi ?
2: Alors, ma mère a une conception de la cuisine très, très approximative. Donc, non. Non, c'est pour ça que je pense que j'ai appris très vite à la faire.
1: Qui c'est qui me parlait d'un concours de pescajoun ?
2: Ah bon ? Ah, peut-être.
1: Oui, oui.
2: Bon, moi, je me lancerai pas, par contre, quand même. Mais non, mais en même temps, si, moi, j'ai eu ça quand j'étais enfant. Ma grand-mère est morte très jeune. Enfin, moi, j'étais jeune, j'avais 15 ans, 14 ans. Et mon grand-père, il a voulu nous prendre quand même en vacances avec mon frère et ma sœur. Et c'était un automne. Bon, on avait envie de piscajoun et mon grand-père, bah, il en faisait pas trop. Et du coup, avec sa sœur, ils ont grandi à Paris, mais ils sont venus ici pour... Ils ont vécu quelques années pendant la Seconde Guerre mondiale. Ils ont été hébergés par des cousins ici. Et du coup, ils avaient fait un concours de piscajoun avec... Voilà, mon grand-père et ma tante, c'était trop bien. Nous, les enfants, on avait compris le truc. C'est-à-dire qu'on n'avait jamais réussi à se décider. Je crois qu'en soirée, dans la soirée, on a dû en manger 3-4, quoi.
1: Ouais.
2: Voilà, ça a été vraiment un repas, ça, par contre. Aussi.
1: Quand c'est bon, c'est compliqué. Hein.
2: Bah voilà. Puis surtout, quand c'est pas nous qui le faisons, c'est encore mieux. Ça, c'était bien aussi. Je fais un peu de bruit, c'est le coupage.
1: Ah, petite coupe, les pommes.
2: Voilà.
1: Donc voilà, on a une petite lamelle.
2: Bah oui. Ça met plus de temps.
1: Donc là, on les met dans la poêle, c'est ça ?
2: Oui, direct. Je mets la puce. Hein, après.
1: Elles sont très belles, ces petites pommes que j'entraîne.
2: Oui. Bah, elles sont bonnes. J'aime bien les faire cuire, celles-là. Elles ont un petit goût acide et sucré.
1: Et puis elles tiennent bien.
2: Voilà. C'est vrai aussi.
1: À la cuisson, oui.
2: C'est du local.
1: Voilà. C'est de chez nous.
2: Voilà. Tant qu'à faire. Hop, j'essaye de faire après régulier, puis même si des morceaux plus fondants, c'est pas grave.
1: Oh, on se portera. Hein.
2: Bah voilà, ouais. Voilà. Donc ça c'est une recette, moi j'ai pas d'enfant, mais et c'est une recette que je m'amuse beaucoup à transmettre à mes neveux et nièces.
1: Voilà. Et ben c'est bien parce que comme ça on va pouvoir la transmettre aux auditeurs de Décibel.
2: Voilà, mais je suis sûre qu'il y en a qui savent, hein, qui connaissent très bien la pescajoun.
1: Ah oui.
2: Et on a même peut-être même la version salée aussi.
1: Moi, je savais pas qu'on faisait une version sucrée. J'ai entendu parler de la version salée. Ah. Et ben, j'ai jamais goûté la pescajoun.
2: Et ben voilà. Mais je sais pas si elle a un autre nom, la version salée. Parce que moi, mon arrière-grand-mère, quand elle nous parlait patois, c'était pour nous engueuler. Donc, j'ai pas tellement appris le patois. Voilà.
1: Ça, c'est fait.
2: T'as parlé pas toi, on savait qu'il fallait s'en aller de la pièce. C'est tout. Bon, ben, on va fuir. C'était ça. Voilà, les pommes sont coupées. Hop.
1: Alors, on allume.
2: Voilà. Feu moyen, j'en sais rien.
1: Donc là, on met... à réduire les pommes avec du beurre.
2: C'est tellement bon.
1: Allez, beurre. Alors, on met quoi comme beurre ?
2: Franchement, selon la gourmandise, là, j'ai mis l'équivalent de 2 noisettes et demie. Hein. Parce que franchement, si on fait des noisettes...
1: Oh, c'est des petites noisettes, ça.
2: Ah, oui, mais c'est des noisettes du Lot, elles sont petites.
1: Hein.
2: Non ? Bon, oui. Enfin, un morceau de beurre.
1: C'est on va faire cuisiner.
2: Quoi, 15 grammes, à peu près. On sent. Et du coup, pendant que ça va revenir tranquillement, tout ça, je mettrai un petit peu de sucre pour vous.
1: Ah.
2: On va casser les œufs.
1: Ouais.
2: Voilà, je casse les oreilles en même temps, c'est très bien. Ouais, ils sont bons.
1: Oui.
2: Ce qui est bien, c'est que c'est des œufs entiers. Pas de prise de tête. Voilà, juste quand la coquille veut bien partir, c'est tout. On rince les mains.
1: Ah, ils sont bien jaunes, ces œufs.
2: Ah, c'est des œufs de la ferme. Pas de chez moi, c'est de la ferme. Je fouette un petit peu. Parce qu'on a du temps. Un peu. évidemment. Pas forcément après à faire tout ça. Et là, après, moi, je vais mettre... Bon, moi, je mets dans ce sens-là. Il y en a peut-être qui vont dire qu'ils ne mettent pas comme ça. L'essentiel, c'est que ça fonctionne et que ça finisse bien. Je mets 6 cuillères à soupe de lait.
1: Oui.
2: 2, 3, 4, 5, 6. Bon, ça, ça va. On peut même le faire avec des enfants du coup de 4 ans, parce qu'ils savent compter jusqu'à 6, normalement. Normalement. Je vais en mettre juste une.
1: Cuillère d'huile. D'huile, oui.
2: On peut en mettre deux. Il y a déjà pas mal de beurre avec les pommes. Donc on verra. Et donc 6 cuillères à soupe de farine.
1: Oui.
2: 2. 3. 4. 5. Enfin, une plus grosse sixième parce que la cinquième est un peu radine. 6. On remue. Et ça va faire comme une pâte à crêpe épaisse. Voilà. Ouais. Avec plein de grumeaux. Je les enlève après. Par quel grumeau ?
1: Un par un ?
2: Ouais.
1: Les écraser ?
2: Non, je fouette vite, c'est qu'il n'y a plus de grumeaux. Pas besoin de robots.
1: Non.
2: On a des bras. Voilà, on va attendre que les pommes cuisent. On entend un petit peu.
1: Ah. Là, il y a du beurre qui fond, là. Juste un peu bulé. Hein.
2: Alors, il y en a dans la préparation, ils mettent 2 cuillères à soupe de sucre. Bon. J'ai bien compris, je vais vous en mettre une pour vous.
1: Ah non!
2: Voilà. Mais moi, j'aime pas quand c'est trop sucré, donc je mets pas. Mais on peut, voilà. Et il y en a aussi qui mettent du rhum, machin. Moi non plus, j'aime pas, donc j'en mets pas.
1: Ça.
2: Voilà, après on peut varier.

0: Et le but, c'est que il y a autant, enfin, il y a autant de pommes que d'appareils, quoi. C'est ça qui est bon.
1: Ah oui, c'est bien,
0: Et
1: c'est...
0: en goût, ça fait une grosse crêpe entre. Enfin, moi, je trouve que ça fait comme une crêpe et un clafoutis.
1: Entre la crêpe et le clafoutis,
0: Ouais,
1: ouais.
0: moi, je trouve après, peut-être qu'il y en a qui trouveront pas, mais c'est mes goûts aussi, pareil. Ça sent bon tout de suite quand les

0: là, les pommes, elles sont bien dorées. Je remets une couche de beurre.
1: Oui.
0: Pour la gourmandise. Voilà. Quand le beurre il est bien fondu, je vais mettre la pâte. On va la faire cuire.
1: Oh, ça va, c'est pas trop gras. De toute façon, comme disait...
0: ça sera épongé.
1: Ah, monsieur, c'est Jean-Pierre Coff qui disait... Mais c'est le gras qui donne le goût. Oh là là là, mon petit Candide.
0: C'est ça.
1: Alors là, donc on laisse les pommes...
0: Dedans. Ah bah oui, le dedans. But c'est de faire cuire la pâte avec les pommes.
1: Hein. Je pensais qu'on mettait les pommes dans la pâte et après...
0: Non.
1: Ah, et on recouvre.
0: Mais hop, on recouvre complètement. Voilà, j'essaie d'égaliser un peu. On fait cuire. Après, il y aura la partie technique quand ce sera cuit. Je vous raconterai au fur et à mesure. Allez, c'est un peu de suspense.
1: Ah.
0: Voilà, donc là, il faut que ça cuise.
1: Une petite cuisson lente?
0: Moyenne. De toute façon, si ça sent cramé, on arrête. Hein, donc.
1: C'est un bon indicateur, effectivement.
0: Quand il y a le feu, on arrête.
1: Oui.
0: Non, mais... Voilà, ça va. Comme elle est épaisse, la poêle, elle n'est pas très, très large. Ça va mettre un peu de temps. De toute façon, on le voit quand ça commence un peu à cuire. Comme on voit dans nos crêpes. Hein. On le retourne, sauf qu'on ne peut pas le retourner à la main ou à la spatule. On va le retourner avec le plat.
1: Ok.
0: Comme une grosse omelette de pommes de terre, des fois.
1: La tortilla.
0: Voilà.
1: La fameuse tortilla espagnole. On va profiter. Bon, on va se mettre un petit peu de musique le temps que ça cuise.
0: Ouais.

0: Alors, nous revoilà, nous revoilà. Ben, ça commence à bien. Ah oui, donc c'est une petite cuisson lente quand même là, pas trop trop chaud.
1: Bah,
0: Comme c'est épais, ouais. J'ai pour pas que ça brûle tout de suite et.
1: ce serait pour mon frère, je la ferais plus rapide parce qu'il aime bien quand tout est cramé, mais comme moi j'aime pas, on va faire cool. Non, non, mais bah là c'est parce qu'en même temps la poêle, c'est vrai que c'est pas mal de prendre une poêle un peu large quand même et bah, qui accroche pas, ça c'est l'idéal aussi. Comme ça, forcément, ce sera moins épais, ça cuira un peu plus vite. Mais là, elle est épaisse aussi, mais c'est pas grave, ça met un petit peu plus de temps. Voilà, on voit que ça fait des bulles.
0: C'est bon signe.
1: Ouais, c'est que ça cuit déjà. Je suis soulagée. Et puis.
0: Donc il y a longtemps que vous êtes sur Saint-Céré?
1: Moi, je suis revenue dans la région vivre, ça fait 9 ans. Ouais, mais sur, enfin, dans la région, je venais depuis toujours, quoi. Donc, oui, je connais très bien le coin. Saint-Céré, officiellement, ça fait 3 ans, je crois. Enfin,
0: Non, bon, c'est une belle ville, ça c'est.
1: oui. Bon, oui, c'est agréable, hein. Ouais. C'est calme pour l'instant. On va voir si ça reste. Mais...
0: Oui, il n'y a
1: Il y a
0: pas.
1: tout à côté, c'est chouette.
0: Ça c'est bien, ça. Ouais.
1: Ben oui.
0: Bah, c'est vrai que notre région, c'est aussi un pôle d'emploi avec les usines. Ah,
1: Ah si,
0: donc
1: oui.
0: c'est voilà, c'est comme des coins où il y a de la vie. Il y en a beaucoup qui disent, ouais, la diagonale du vide. Non,
1: Ah.
0: et ici, tu as des habitants à l'année, toute l'année.
1: Oui.
0: C'est pas l'hiver, c'est pas
1: Quand on
0: déserté.
1: veut vraiment, on trouve, il y a plein plein d'associations, plein d'événements culturels. Quand on veut vraiment trouver, on trouve tous les week-ends quelque chose à faire. Enfin, il y a vraiment, c'est pas un souci. Non, mais c'est vrai que si les gens ne veulent pas voir qu'il y a des événements, bon bah ça, ils ne le voient pas. Mais après, de toute façon, vous à décibels, vous faites, non?
0: Oui.
1: Alors là, moi, je vais. C'est pas encore complètement le temps de retourner, mais je vais juste décoller un petit peu le bord. Pour voir si ça colle pas un petit peu.
0: Ça crépite.
1: Voilà. Ouais, ça crépite. Voilà, je vais attendre que ça soit un peu moins flasque pour éviter tout risque de drame.
0: Voilà. On va attendre que ça soit bien
1: Ça
0: figé.
1: m'est arrivé quand même une fois où chut, tout glisse.
0: Ah,
1: Alors,
0: ouais.
1: les chiens ont bien aimé, j'étais un peu dégoûtée. Une fois. Donc plus jamais. Mais
0: Ça arrive, hein.
1: ça commence à sentir bon.
0: Moi, je vais raconter une petite anecdote.
1: Oui.
0: Premier encart avec une femme merveilleuse. Alors, premier encart chez elle, hein.
1: Ouais.
0: Voilà. Et donc, elle me fait à manger. Donc, elle m'a préparé
1: Pas sympa.
0: une très belle quiche. Et au moment de la sortir du four, patatras, la quiche étalée par terre.
1: Oh.
0: Ça arrive.
1: Ouais. Et voilà, du coup, vous n'avez pas mangé.
0: On a dû trouver une petite un bout de pain, un bout de fromage, une boîte de pâté, ou même pas.
1: Ça arrive, effectivement. On
0: Ça
1: aurait
0: reste
1: pu faire bien.
0: un très bon souvenir.
1: Bon, matin, tant mieux. Là, ça commence à bien crépiter, là.
0: Ouais, là on entend les petites bulles de beurre en dessous là qui.
1: Voilà, mais oui. C'est pour ça que je ne mets pas beaucoup d'huile dans la pâte. Parce que je préfère mettre du beurre dans la poêle pour dorer. C'est meilleur. Ça a plus de goût. Après, c'est vraiment de ma gourmandise, là.
0: Attends, c'est
1: Voilà.
0: un plat gourmand, comme on dit,
1: Voilà.
0: hein. C'est gourmand.
1: Mais j'aime bien. Ça pète là.
0: Ah, ça fait
1: Ah
0: de.
1: oui, peut-être pour un goûter et tout. Bah là, il commence à être bien. Mais je vais laisser encore un petit peu là.
0: Oui.
1: Je vois que c'est un peu flambi là au milieu. Là, c'est un peu tout. Voilà, ça me fait un peu peur.
0: Ne prenons pas de risques.
1: Non. Que ça crame pas. Pas l'impression à l'odeur en tout
0: Non,
1: cas.
0: non, non.
1: Non, non, ça a l'air bien.
0: Non, mais votre feu, il n'a pas l'air très fort, là.
1: Non.
0: Un feu moyen.
1: Oui, c'est ça, tranquille. Tranquille, des fois, faut mieux. Puis après, l'avantage, c'est que si on en fait plusieurs, Bah, il y en a une qui cuit, enfin, il y en a une qui est dévorée le temps de faire cuire la deuxième. Mmh. Donc, on est très très nombreux, j'avoue que. Vaut mieux en faire deux d'un coup.
0: Alors, il faut les faire
1: très
0: épaisses.
1: Ben, moi, je double pas les proportions. J'ai toujours peur que ça finisse pas bon. Après, j'utilise deux poêles. Ça m'est arrivé dans des invités, on est 10, surtout les enfants, là. Dès qu'on leur dit qu'on va faire des grosses crêpes, ils sont hyper impatients. Et j'ai fait sur deux poêles.
0: Et puis ça, voilà. C'est vraiment un plat qu'on peut faire avec les enfants.
1: Ben, c'est hyper ludique, quoi. Il n'y a pas besoin de... Enfin, même en camping, on peut le faire.
0: Ah, c'est pas
1: du coup, parce qu'il faut juste, pour doser, il faut une cuillère à soupe.
0: Moi, j'aime bien ce côté, c'est tous ces plats où, à mon souvenir, c'est... je regardais ma grand-mère dans sa cuisine, alors elle commençait à mettre son tablier, faisait les trucs tabliers à fleurs. Voilà, c'est des trucs
1: magnifiques.
0: Collector.
1: Elle n'est plus des comme ça.
0: Alors, le beau tablier à fleurs, et donc, elle préparait. Et je regardais, alors, on avait toujours le droit de lécher. Sauf qu'elle était maline, hein, la grand-mère. Elle grattait bien, elle laissait pas grand-chose.
1: Et oui, c'est ça.
0: Et elle comptait tout en morceaux de sucre et les gâteaux qu'elle faisait.
1: Ah oui.
0: Et je crois que beaucoup d'enfants ont regardé souvent les grand-mères. Que c'est elle qui avait un peu plus de temps, souvent les mamans travaillaient.
1: La patience.
0: Et puis on reproduit les recettes.
1: Oui.
0: Ah, je pense qu'on reproduit presque plus les recettes
1: des
0: grand-mères que des parents.
1: Oh bah moi c'est facile, hein, de toute façon, parce que ma mère a un concept de la cuisine très compliqué. Donc voilà, j'ai grandi à « Ah, qu'est-ce qu'on mange ce soir ?» Donc non, très... vite des bons petits plats, j'ai appris à les faire moi-même. Donc là maintenant on y va, l'instant crucial, je sens l'odeur que ça commence à être un peu... ça va être le moment. Donc je pose le plat sur la poêle et attention, on retourne. Mais c'est magnifique.
0: C'est magnifique, on dirait une omelette.
1: Rien à coller, ouais voilà, c'est comme une tortilla. Et bien sûr, partie marrante, c'est de remettre cuir dedans, voilà.
0: Ah, c'est
1: bon, il y a un petit peu de perte, mais j'essaye des fois, je le glisse en dessous.
0: Oui.
1: D'où, voilà, donc il faut une pelle en bois et comme on peut. Voilà,
0: au mieux.
1: Chacun fait comme il peut avec
0: ça. Et rien ne se perd, hein, c'est Lavoisier, hein, rien ne se perd, rien ne se crée, tout se transforme.
1: Voilà. Bon, c'est moins beau d'un coup.
0: Ah si, c'est très très beau. Là.
1: Et forcément, du coup, l'autre partie cuit plus vite.
0: Hein. Et oui. Ah, c'est, mais elles sont bien colorées, les pommes, là.
1: Ouais.
0: Juste...
1: Ah. C'est le beurre. Hein.
0: C'est le beurre. C'est magique.
1: C'est le beurre.
0: C'est le beurre.
1: Le beurre.
0: Le beurre.
1: Voilà, bon, bah, on va rincer un peu le reste. Hop. Pour avoir un plat tout propre.
0: Voilà. Alors, c'est les assiettes à dessert, ça?
1: Oui.
0: Alors, permettez que je vous aide.
1: Oui, merci. Heureusement, elles sont visibles.
0: Voilà.
1: Parfait.
0: Alors on va mettre la table. J'ai hâte de goûter ça.
1: Je suis ainsi. Voilà. Comme ça, mettons le petit. Et du coup, je mets la partie sucrée.
0: Oui.
1: À la fin, je mets un petit peu une cuillère à soupe de sucre que je saupoudre. Ah, je mets la nappe en même temps.
0: Voilà.
1: On va faire quelque chose de joli.
0: Oh, bah, c'est une jolie nappe. Toute verte. Oui. Allez.
1: Et comme ça, l'idée c'est de faire, de mettre juste une cuillère à soupe de sucre sur la fin.
0: Couteau fourchette.
1: Couteau, oui. Après fourchette. Oui.
0: Cuillère ou.
1: Oui, voilà, cuillère. Un peu ce qu'on veut. C'est un dessert. À la main quand c'est plus froid, mais on n'arrive pas à être bien chaud.
0: Ça se mange plutôt froid ou plutôt chaud? Moi, je le vois bien tiède là.
1: Bien... Alors, sincèrement, il reste jamais froid. Voilà. Après, si, ça peut quand même. Bon, on en fait beaucoup, et que, mais ça se mange chaud, tiède, froid, partout. Voilà. Et moi, le concept de mettre une boule vanille ou de la chantilly dessus, je peux pas. Mais après, pareil, chacun fait comme il veut, tant qu'on le fait pas devant moi, ça va.
0: Ah non, non, mais là, c'est
1: déjà voilà, moi, je trouve que c'est un plat qui suffit à lui-même. Hein.
0: C'est magnifique, comme ça, là.
1: Voilà. C'est beau, c'est doré, avec les œufs et tout. Donc là, je retourne un petit peu.
0: Ça me trop de qualité.
1: Trop bien, tout ça.
0: Ah, c'est super. Voilà.
1: Je vais mettre sur le plat. Et c'est bon.
0: On dirait vraiment une omelette, hein.
1: Bah oui. Oui, mmh. C'est vrai.
0: Voilà. Con patatas. Alors, on saupoudre un petit peu de sucre, d'accord.
1: Voilà.
0: Très légèrement.
1: Oui, parce que moi, j'en ai pas beaucoup. Mais après, on peut rajouter, je vais en mettre là, si elle a besoin de rajouter. Voilà. Et on se coupe un morceau.
0: On a...
1: Bon, je fais des petits pas, on fait genre, on n'est pas très gourmand.
0: Après,
1: de toute façon, faut tout manger. Hein.
0: Ah oui.
1: Voilà.
0: Faut pas gâcher.
1: Non, un petit morceau de pâte qui reste.
0: Comme disait Monsieur Guérou, faut pas gâcher.
1: Faut pas gâcher, voilà.
0: Nous, à Auxerre, on gâche pas.
1: Non, c'est ça. Et voilà.
0: Eh ben, formidable. Franchement.
1: Hop, hop.
0: Alors, servir un petit peu d'eau.
1: Oui. Tisane, café, miaule, enfin peu importe, hein, ça, si vous voulez.
0: Avec modération.
1: Modération. En plus, plus chaud quand même. Hein. Et puis voilà, Malé.
0: Alors, passons à la dégustation. Alors, hop, hop, hop.
1: Impossible de rajouter du sucre. Hein.
0: Très très agréable avec les pommes fondantes comme ça là, puis c'est bien parce qu'il y a, quand même, ouais, il y a quand même beaucoup de pommes, hein.
1: Oui, ben, enfin, 3 pommes,
0: non mais voilà,
1: donc ça fait une bonne quantité
0: en proportion,
1: ouais, c'est quand même assez consistant, ça fait une pâte épaisse, mais non, j'aime bien,
0: c'est pas très poli de parler à bouche pleine, mais c'est un régal. Merci beaucoup, beaucoup, Caroline.
1: Avec plaisir.
0: Pour ce petit plat. Un petit plat de chez nous, c'est voilà. Simple. Voilà.
1: C'est simple.
0: La bonne cuisine. Bon. Une cuisine simple avec des bons produits.
1: Voilà. Qu'on peut faire partout.
0: Ben, cher auditeur. Je vous rappelle les proportions. Donc, vous allez me rappeler.
1: Je vais le rappeler. 3 pommes, 3 œufs, 6 cuillères à soupe de farine, 6 cuillères à soupe de lait, on va dire 1 à 2 cuillères à soupe d'huile, éventuellement mettre du sucre dans la pâte, sinon en dehors, du beurre pour cuire les pommes avec la poêle.
0: Ok.
1: Et voilà.
0: Et ben, formidable. Eh ben, à vos fourneaux.
1: Au revoir.
0: Allez, merci, au revoir. 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
6: C'est une abbaye cistercienne, ça vient du mot cito en Bourgogne, elle a été fondée au XIIe siècle, elle s'est transformée jusqu'au XVIIIe siècle et maintenant c'est le centre culturel départemental. Alors, jardin des simples, un simple, c'est une plante qui va servir de médicament pour faire une substance qui va soigner et que ça s'oppose à des médicaments faits à partir de plusieurs plantes composées par des apothicaires, l'ancêtre des pharmaciens. Et donc, le moine apothicaire, c'est le pharmacien.
5: Baptiste, le jardinier.
7: Le jardin de l'abbaye se compose donc la partie jardin des simples qu'on appelle l'herbularius. On a la partie verger, viridarium. Alors, historiquement, il était placé devant l'abbatiale, mais aujourd'hui, on l'a mis dans la partie au fond du jardin. Et on a également une partie potagère. Plusieurs essences, on est sur donc à du poirier, pommier, des cerisiers, des vignes avec donc plusieurs variétés, un cognacier également. On a essayé de travailler avec des variétés anciennes, comme le pommier museau de lièvre qui est juste là, poirier poire Saint-Jean qui fleurit et qui fructifie très tôt. On a également le court-pendu, pommier court-pendu du Lot-et-Garonne. Alors on est dans le Gers, mais le Lot-et-Garonne n'est pas très loin. Bon, les arbres ont quand même moins de 500 ans, mais oui, il y a des variétés qu'on employait déjà au Moyen-Âge, donc, qui sont mentionnées par le capitulaire de Vilis, donc c'est Charlemagne à l'époque, 8e siècle, qui a édité un document de référence pour toutes les abbayes, et on utilise encore aujourd'hui donc, les mêmes plantes, donc il mentionnait notamment les pommiers, les poiriers, toutes les plantes des simples qu'on a au jardin, le potager également. Et donc nous, on a planté des vignes donc, il y a 5 ans, parce qu'il n'y en avait pas. Des variétés qui peuvent durer de nombreuses années. Et c'était aussi très important parce que les moines consommaient du vin. Donc ils avaient droit à une émine de vin par jour. Donc c'était une coupe de vin par jour. Donc c'était un breuvage voilà, qu'ils employaient. Donc la vigne est très importante dans les jardins monastiques.
5: Accueil des enfants. Anne Manceau.
8: Oui, à l'abbaye de Flaran, alors on accueille du public de tout âge, hein, au pôle médiation et aussi avec nos collègues de l'accueil. Donc on a des tout petits, des relais petite enfance, hein, donc des enfants de moins de 3 ans, des élèves après, des scolaires, hein, de la maternelle jusqu'au lycée. Et c'est vrai que le jardin, c'est vraiment un support privilégié avec toutes les classes. Souvent, on finit la visite historique de l'abbaye par la découverte du jardin. Et parfois, on a aussi des classes qui ont des projets pédagogiques spécifiques autour du jardin. 50 élèves hein, sur les sorties scolaires de fin d'année, et puis sur des groupes particuliers, par exemple l'école de Valence-sur-Baïs qui vient entretenir le jardin toute l'année. Là, c'est un plus petit groupe d'une quinzaine d'élèves.
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9: Après une première édition à Sandras en 2023, le Festival du Vivant en Cévennes a eu lieu du 16 au 30 mai 2026 sous une forme itinérante à la rencontre des autres vallées cévenoles et de leurs habitants et habitantes entre le nord du Gard et le sud de la Lozère. Guillaume Sirio, chargé de mission au syndicat des Hautes-Vallées Cévenoles.
10: Cette deuxième édition, on est en itinérance dans les vallées Cévenoles. On n'est plus deux structures porteuses comme à l'époque, mais on est quatre structures à travailler sur ce projet de festival. Donc le syndicat, le Parc National des Cévennes, mais aussi le CPIE du Gard, donc, qui est l'association qui est la tête de réseau des acteurs de l'éducation à l'environnement, et les écologistes de Lozière, qui est une association naturaliste basée au nord de Montpellier, avec qui on travaille depuis la première édition sur le festival. Et donc on est maintenant sur deux semaines en itinérance dans les vallées Cévenoles avec une vingtaine de communes concernées par le festival.
9: Manon Debrun, chargée de projet au Festival du Vivant, elle nous dévoile les objectifs de cet événement ambitieux.
11: L'objectif de ce festival qui se veut assez ambitieux, tant par le fond que par la forme, c'était de proposer deux semaines d'itinérance autour du lien au vivant et de proposer aux habitants et aux habitantes des Hautes-Vallées Cévenoles de découvrir des ateliers, des spectacles, des concerts, des rencontres de manière participative pour essayer de discuter d'un autre moyen d'envisager la vie dans les Hautes-Vallées Cévenoles. Ça a commencé il y a déjà 10 jours. C'est de la production culturelle, énormément d'acteurs issus du champ de l'éducation à l'environnement, de l'éducation populaire, de la culture qui se sont retrouvés autour de tables pour pouvoir proposer des journées et des activités qui puissent être assez innovantes.
9: De l'innovation, il en est question avec des ateliers en bord de rivière menée par Anne Piffard, compositrice du collectif Arquitas.
12: On invite les personnes à, justement à utiliser ce micro et à écouter au casque en direct ce qu'ils entendent dans la rivière. Et puis aussi, on a une table avec aussi des casques et un ordi où on peut entendre les sons qu'on a enregistrés depuis le mois de décembre. Et Pierre-Alain présente certains sons avec des photos. Et comme ça, c'est le moyen d'échanger avec les personnes sur des thématiques et des situations concrètes des rivières.
13: Je suis restée là, fermer les yeux, pour ressentir à l'intérieur de moi la résonance de l'eau.

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2: Alors là, on est en train de monter au premier étage de cette très belle expo. Philippe,
3: La mezzanine.
2: Philippe Graziano, tu me suis. Est-ce que tu peux rappeler en quoi consiste cet événement sur lequel on est?
3: Pour nous, en cette année 2026, c'est notre première exposition à l'espace Orlando, géré par l'association Orlando. Nous sommes principalement actifs dans le domaine des expositions d'artistes, d'artistes contemporains, mais pas toujours vivants. Ça nous est arrivé aussi d'avoir des artistes décédé. Et là, nous sommes en train d'accrocher la toute première, qui ouvrira cette semaine, samedi. Et on a un vernissage lundi 6.
2: Et le nom de l'exposition, c'est ?
3: C'est Dialogue de couleurs. Dialogue au pluriel et couleurs au pluriel.
2: Avec deux artistes dialoguent avec leurs propres couleurs.
3: Absolument. Jean-Louis Carigrondo, qui est peintre, et puis Olivier Malmouche.
2: Merci. On va tout de suite rencontrer le peintre Jean-Louis Carigrondo. Et je l'embête parce qu'il est en plein accrochage.
4: Voilà, exactement. C'est pas facile, mais ça se passe bien quand même.
2: Pourquoi c'est pas facile?
4: Un accrochage, c'est l'association des couleurs, des formats, des formes. Donc c'est pas évident à mettre en place.
2: Oui, parce qu'on se demande toujours si telle œuvre va coller avec telle autre.
4: Etc. Exactement.
2: Et par exemple, là, comment vous avez réfléchi pour mettre en place ces peintures les unes à côté des autres?
4: Là, c'est une association de petits formats qui fonctionnent bien ensemble.
2: Ça match.
4: Ouais, voilà.
2: Aujourd'hui, on est en face de vos œuvres. Comment est-ce que vous les vivez? Comment est-ce que vous les réfléchissez? Par exemple, ce chat, il vient d'où, ce chat?
4: Si vous voulez, moi j'ai une peinture d'atelier, donc je ne vais pas sur le motif. Donc je peux associer un chat avec d'autres personnages sans problème.
2: Avec des personnages qui ont des têtes qui sont parfois humaines, parfois colorées.
4: Voilà, colorées, oui, c'est la couleur, c'est le jeu des couleurs qui m'intéresse. C'est uniquement ça. Là. Moi, je ne suis pas un grand dessinateur. Je ne sais pas comment dire, mais j'associe les couleurs les unes à côté des autres sans problème. Ça me va très bien. Et les formes, de par un ancien métier, j'étais typographe étant jeune, donc ça permet de trouver les équilibres dans les toiles sans trop de soucis. C'est un avantage.
2: Vos couleurs favorites?
4: Si vous voulez, il y a eu des périodes colorielles. Pendant un moment, c'était le rouge, je voyais que du rouge.
2: Vous étiez en colère?
4: Non, je suis quelqu'un de très, très calme et pacifiste. Non, il n'y a pas de problème. Et puis là, maintenant, j'associe des bleus avec des rouges, avec des orangés. J'arrive à trouver les équilibres qu'il faut pour que ça fonctionne.
2: Tout à l'heure, vous étiez en train de choisir des emplacements spécifiques, c'est en bas, au rez-de-chaussée. Oui. Quel était l'enjeu?
4: Par rapport à la personne avec qui j'expose, Olivier, qui pour que ça fonctionne avec son travail également. Au niveau couleur, on s'associe parfaitement. Après, il faut trouver la meilleure place pour les toiles et les œuvres en verre d'Olivier.
2: Voilà. Oui, effectivement, c'est assez étonnant. Ces couleurs, elles sont tranchées, elles sont vives.
4: Oui, elles sont vives.
2: Il y a beaucoup de gaieté.
4: C'est ça. Il est un peu comme moi. Hein. On ne reste pas figé sur un style ou sur une couleur. Il y a des peintres qui fonctionnent qu'avec trois couleurs, par exemple. Toute leur vie, ça sera comme ça. Ils n'osent pas mettre une petite pointe de rouge ou d'oranger de peur de faire exploser leur toile, mais nous, on est à l'inverse complètement.
2: Vous connaissiez un petit
4: non.
2: peu?
4: Non, on a fait connaissance récemment. C'est ça le plaisir d'exposer ici, c'est la découverte d'autres artistes. C'est très intéressant.
2: Vous travaillez où, dans quel lieu vous êtes d'ici?
4: Deux endroits, oui, à Rocamadour, j'ai un atelier à Rocamadour, et dans les Pyrénées également, je suis tranquille, j'ai mon atelier là-bas. Voilà. Rocamadour, c'est différent, parce qu'il y a beaucoup de passages, c'est un lieu de passage. Donc, je me sens bien dans les Pyrénées pour travailler.
2: Y a-t-il une œuvre en particulier dont peut-être vous êtes content ou que vous aimeriez décrire avec nous? Ne pas vendre, hein?
4: Oui. ça arrive. Hein. Bah, il y a deux œuvres que j'aime beaucoup dans l'ensemble. Hein. C'est difficile. La grande, là, qui est une œuvre majeure pour moi. Et puis, dans un autre style, c'est l'abstrait qui est là-bas.
2: Alors, la grande majeure, la grande femme, c'est ça ?
4: Oui, c'est un masque, en fait. Hein. C'est une femme qui est cachée derrière un masque. Et puis après, c'est le jeu des couleurs. Hein. Ça vient comme ça, hein, la peinture. En ce qui me concerne, je n'ai pas d'a priori avant de démarrer une toile. Donc, ça me laisse une grande liberté.
2: Elle va vous manquer quand vous l'aurez peut-être vendue ?
4: Ah oui, oui, c'est sûr. Oui, oui. Bon, y a des photos, mais ce n'est pas la même chose.
2: Vous pourrez peut-être aller la revoir de temps en temps ?
4: Si elle n'est pas partie au bout du monde, oui.
2: Il y a un attachement, hein, quand même.
4: Ouais. Ouais. C'est un instant T dans la vie, la création d'une toile. Hein. C'est un instant qu'on n'oublie pas. Hein. Bon, avec le temps, bien sûr, il y a des choses qu'on oublie un peu, mais globalement, il y a des œuvres, on se souvient à quel moment on les a créées. Et c'est des moments de vie qui sont fabuleux.
2: Vous avez encore quelques souvenirs du coup du moment de vie qui correspond à cette œuvre abstraite, la seconde dont vous m'avez parlé tout à l'heure.
4: Oui.
2: On peut aller la voir ?
4: Oui, allez, avec plaisir.
2: Alors, elle est déjà installée, elle est très bien installée, elle introduit la pièce du haut.
4: Oui, donc par rapport à des œuvres plus classiques, celle-ci, techniquement, elle est pleine de grattage, vous voyez, couleurs qu'on remet par rapport à ce qu'on a enlevé, et ça laisse passer d'autres couleurs qui n'étaient pas là au départ, et c'est très instinctif et très intéressant à effectuer.
2: Vous vous souvenez du moment de création de cette toile ?
4: Oui, c'est il y a 3 ans à peu près, je m'en souviens, oui. J'ai fait 2 œuvres dans le même esprit, une qui est un peu plus, qui est en bas, là, qui est plus petite, et on sent le même travail, hein, la même intention, voilà.
2: C'était à Rocamadour ?
4: Celle-là, c'était à Rocamadour.
2: Et vous peignez le jour ou la nuit ? C'était quoi les conditions ?
4: Je peignais beaucoup la nuit. Il fut un temps où les galeries vendaient énormément. Il fallait produire d'une façon plus intense. Aujourd'hui, ce n'est pas le cas. Donc, la journée, je peins tous les jours. Hein, mais ça suffit à mon bonheur. C'est ça, la peinture. C'est avant tout du bonheur. Et une couleur à côté d'une autre, une forme à côté d'une autre. Et ça déclenche des émotions particulières.
2: Merci beaucoup pour cette rencontre, vraiment avec grand plaisir pour découvrir cette très très belle exposition dialogue de couleurs et aussi de matière.
4: Matière, le vert, même sur les toiles il y a de la matière.
2: Et beaucoup d'histoire, merci.
4: Beaucoup d'histoire, chaque toile a une histoire, c'est sûr. Hein. Merci beaucoup à vous.

0: faut voir avec l'artiste.
1: Qui est l'artiste de cette œuvre, s'il vous plaît?
2: Je suis Olivier Malmouche, je suis verrier depuis... j'ai commencé à toucher le verre en 1980, donc ça commence à faire quelques années. Et je suis ce qu'on appelle souffleur de verre, en fait. Je suis verrier à la canne, c'est la vraie appellation professionnelle, mais dans le langage commun, je suis souffleur de verre. Et je fais des pièces en technique multicouche, donc ça fait un intercale entre chaque couche de verre transparent, un décor, ce qui permet d'avoir un premier plan, un deuxième plan, un troisième plan. La profondeur de la pièce est donnée essentiellement par cette technique-là, ce qui fait que les pièces, en règle générale, ont des volumes assez importants et sont relativement lourdes.
1: Et je veux savoir, qu'est-ce que madame tient?
2: Ce flacon, on appelle ça des flacons pictos. C'est un travail sur la mémoire collective. Donc c'est les débuts de l'écriture, le début de l'écriture étant un travail de mémoire forcément pour les gens qui arrivent après. Hein. Et en fait c'est sur le pictogramme pariétal, qui est vraiment le premier acte de mémoire collective. Donc voilà, c'est un travail sur ça.
1: Un travail donc sur une mémoire collective à partir de pictogrammes.
2: Le pictogramme, c'est quelque chose que tout le monde comprend. Vous rentrez dans les grottes de Lascaux, c'est pour ça que la notion d'artiste contemporain est quelque chose de tout à fait discutable. C'est l'idée au départ et de base, elle est vraiment là, quoi. Dans ce type de pièces-là, c'est vraiment un travail qui est axé sur ça. Moi, j'ai toujours eu un travail sur l'humanité dans sa grande diversité.
1: Ici, on est en présence d'une pièce de couleur bleue et dorée. Comment vous la décririez?
2: C'est un flacon. Alors le flacon a un grand sens philosophique pour moi. C'est-à-dire que ouvrir un flacon, c'est un acte de naissance, mais c'est aussi un acte de mort. Le flacon, c'est ce qui a permis à l'évolution de l'homme, en fait. Ça a permis de transporter une nourriture d'un point à un autre point, un liquide d'un point à un autre point. Donc ça a permis justement de pouvoir exploser, tout en ayant un petit peu de quoi se nourrir, de quoi subsister. Donc le flacon, et l'intérieur du flacon, c'est le ventre du précieux, en fait. Le précieux, c'est la nourriture. C'est à boire, ça peut être aussi du poison. Donc comme l'acte de naissance est aussi un acte de mort, vous voyez la philosophie qu'il y a autour de tout ça, ouvrir un flacon, ça peut être un moment de grand bonheur, mais ça peut être aussi un moment de grand malheur.
1: Qu'est-ce qui vous a amené à travailler sur ces points-là de la vie?

0: liées en fait et de l'évolution de l'homme.
1: L'observation en règle générale, hein, et puis parce qu'on fait partie de ce cursus-là, donc il faut qu'on soit les témoins de ça en fait. La transformation de la matière, c'est de faire en sorte que le moment, l'instant devienne éternité en fait. C'est-à-dire que le moment, c'est quelque chose qui m'appartient à moi. C'est quelque chose de très fugace. La fabrication de la pièce, on peut considérer que c'est quelque chose de relativement fugace dans l'espace-temps, hein. C'est vrai que ça va très très vite, hein. En fait, on est obligé parce qu'on n'a pas le choix. Par contre, l'objet par lui-même est intemporel. Mais je pense que c'est aussi le but de la création, c'est de faire l'instant quelque chose d'intemporel.
0: D'où la puissance qui se dégage de cette pièce.
1: Ben, merci. Merci, oui. Oui, ben, je vous dis, c'est un langage qui est universel pour moi, le pictogramme. Après, chacun, même si je dis que c'est un langage universel, donc qui devrait être évident, malgré tout, c'est emprunté à plein de cultures différentes, et chacun peut y voir ce qu'il veut, et je pense que c'est aussi ça. Nous, quand on crée quelque chose, on fait un don. Moi, j'ai mon discours, j'ai ce qui me tient à cœur, ce pourquoi je le fais. Et après, il y a ce que la personne qui va regarder, acquérir, prendre possession d'une façon ou d'une autre, soit par le regard, par la mémoire ou par l'acquisition pour en avoir le plaisir tous les jours, se l'approprier à lui et ça devient son histoire à lui. C'est la force de l'objet, en fait, ça. Je veux dire, chez nous, dans nos familles, on a chacun un objet qu'on aimerait récupérer de chez nos grands-parents ou arrière-grands-parents. Ça, c'est la force de l'objet parce que ça fait partie de notre patrimoine, en fait. Vous savez, les musées sont pleins de pièces anonymes et qui témoignent de quelque chose. Donc ça, c'est important.
0: Aujourd'hui, on est en face de cette pièce. Il y a pas mal de pièces qui ont quand même forme de vase ou de contenant. Ça a toujours été ce type de pièce que vous avez soufflé?
1: Alors, je fais aussi un petit peu de sculpture, mais bon, qui ne sont pas là encore, mais que je vais amener, qui sont un petit peu différentes, en fait. C'est une variante de mon métier et tout le reste, mais moi, je suis souffleur de verre. Donc, l'objet usuel, pour moi, a du sens, parce que je pense qu'il n'y a pas de raison qu'on ne vive pas dans un beau quotidien. Avoir du beau autour de soi, pour moi, c'est... Enfin, ça a du sens, quoi. Ça doit... Même, c'est plus que du sens, c'est une évidence. Ça permet, au moins, tous les matins, d'avoir un petit peu le sourire et de se dire que la vie est belle et c'est tant mieux, quoi. Et puis ça fait partie de notre rôle quand on est créateur. Vous voyez, par exemple, l'art déco, 1900 et tout le reste, les maisons étaient belles en extérieur, hein. Tout était pensé pour être beau. Alors, je ne sais pas si eux le vivaient de cette façon-là ou s'ils le concevaient de cette façon-là. Enfin, ils le concevaient de cette façon-là. Est-ce que les gens qui étaient à l'intérieur le vivaient de cette façon-là? C'est autre chose. Mais pour autant, je trouve que ça avait quelque chose de joyeux. C'était des courbes, c'était assez magnifique, quoi.
0: Donc. Vous avez l'impression qu'on a besoin de ça en ce moment dans notre société?
1: Oui, bien sûr qu'on en a besoin. Après, beau, c'est du quotidien. On a dit qu'on disait pas de gros mots, mais je vais en dire un. Mais même quand les choses autour de soi sont dégueulasses, il y a quand même chant d'un oiseau, c'est quand même beau. Il faut aussi tout relativiser. Je pense que si on a envie d'avoir un beau quotidien, on peut avoir un beau quotidien. Ça ne veut pas dire que pour autant il ne faut pas se préoccuper de ce qu'il y a autour de soi, bien au contraire, hein. Mais déjà dans son état d'esprit personnel, si on arrive à positiver ça, c'est déjà pas mal quand même.
0: Merci beaucoup, monsieur Malmouche, et on aura peut-être l'occasion et la chance de vous rencontrer dans votre atelier.
1: Avec plaisir. Si vous voulez, ouais. Mais il va falloir vous dépêcher quand même, parce que je suis en fin de carrière. C'est une des dernières expos que je fais ici. Et j'ai cédé mon atelier à des jeunes verriers qui sont très prometteurs, qui sont bons. Pour moi, ils sont très, très bons même. Moi, je serai à l'atelier encore une fois de temps en temps, d'abord pour les accompagner, puis parce que j'ai encore besoin de réaliser quelques pièces. Mais bon, je suis plus sur ma fin de carrière que sur mon début de carrière.
0: Une très belle exposition, merci, en tout cas, que tout le monde saura apprécier.
1: Merci.
0: Merci à vous.
1: Merci.
0: Ouais, belle celle-là aussi.
1: Et ouais, ça, c'est ce qu'on appelle les tantines. C'est des petits personnages que j'ai fait en rentrant de l'île de la Réunion. J'avais été invité pour faire des démonstrations sur cette île. Et les beaux personnages, les Réunionnais les appellent les tontons ou les tantines. Donc ça m'a donné l'idée d'en faire parce que je trouvais que c'était super sympa. Et puis c'est ludique, c'est joyeux.
0: Vous avez pensé à quelqu'un quand vous l'avez faite celle-là?
1: Peut-être un vieil oncle. C'est peut-être ça. J'en sais rien.
0: Ok, on va apprécier. Merci.
1: Merci.
0: Alors, il faut quand même savoir qu'on est en pleine mise en place, en fait, d'une très belle exposition à l'espace Orlando. Alors, qu'est-ce qu'on va faire là? On met laquelle et laquelle à côté de laquelle?
2: C'était celle-là, la petite.
0: La petite, elle est belle, la petite. C'est un lever de soleil ou un coucher de soleil, ça?
2: Vu que c'est très clair devant, c'est peut-être, je sais pas. Non, en fait, j'en sais rien. je crois que c'est un piège monstrueux, parce que c'est derrière, ça, et c'est tout blanc devant, il y a un truc qui ne va pas. En toute logique.
0: Le moment de l'accrochage, c'est quand même assez beau. C'est la mise en vie d'une expo.
3: Préparer tout cet ensemble, puis les associations, comme le disait Jean-Louis,
2: et Olivier aussi, bien sûr. Hein. C'est la façon d'associer, de les mettre en valeur, en lumière. Voilà, ouais.
0: Je vais vous laisser continuer dans vos œuvres, pour valoriser les œuvres. Puis alors, l'expo est magnifique. Si vous avez besoin de couleurs, de gaieté, de subtilité, de fragilité en même temps et de force, bah venez, c'est très chouette. On va rappeler les dates de cette exposition. Donc c'est du 4 au 26 juillet, de 15h à 19h, dialogue de couleurs avec les œuvres de Jean-Louis Carré-Gondo, le peintre, et Olivier Malmouche, souffleur de verre. Voilà, l'entrée est libre et pour plus d'informations, téléphonez au 05 65 38 74 33. Et tout de suite, un petit mot du commissaire d'exposition, Philippe Graziano.
3: 6, 8, madame.
0: Monsieur, vous avez imaginé un sacré mariage.
3: On connaissait séparément les artistes, eux-mêmes ne se fréquentaient pas, et dès qu'on a fait connaissance avec l'un puis l'autre, nous avons, en réunion d'association, collectivement imaginé les unir, à condition qu'ils fussent d'accord, ce qui a été immédiatement accordé. Et ils ont tout de suite été d'accord pour se présenter ensemble. Là, on est en train de construire vraiment un assemblage que je commence à apprécier à la minute où je vous parle.
0: Bah oui, parce qu'elle prend naissance, en fait, sous nos yeux.
3: Elle est en train de se construire, ouais, c'est superbe. Et on espère avoir beaucoup de visiteurs et puis quelques acquéreurs, parce que ce sont des œuvres, que ce soit qu'on parle des peintures ou qu'on parle des objets de verre, sont des œuvres qu'on a envie de s'approprier, il me semble.
0: C'est une réflexion personnelle, Philippe Graziano ?
3: J'arrête d'acheter.
0: Ouais, ça ne doit pas être évident.
3: Oui.
0: Bien, merci beaucoup pour cette opportunité d'émotion systématique à chaque exposition très différente et superbe.
3: Merci, vous nous flattez.
0: Non, mais c'est tout à fait réel. Et franchement, venez voir cette exposition, venez vous en mettre plein les yeux et le cœur.
3: Merci, merci Florence.
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0: À mardi Dorothée. Bonjour Dorothée.
1: Bonjour Hervé.
0: Alors aujourd'hui vous allez nous parler de la taille des framboisiers.
1: Oui, la taille des framboisiers, il est grand temps de le faire si vous ne l'avez pas encore fait. C'est vraiment fin de l'hiver, début du printemps, il faut avoir taillé vos framboisiers. Et c'est absolument indispensable si vous voulez avoir une belle récolte cet été. Et si vous voulez que vos plants de framboisiers conservent un beau port. Voilà.
0: D'accord. Alors, si je me souviens bien, il y a deux types de framboisiers. Est-ce que tous les framboisiers se taillent de la même façon?
1: Oui, vous avez raison, Hervé. Il y a deux types de framboisiers. Alors, il faut distinguer les framboisiers non remontants des framboisiers remontants.
0: Remontants.
1: Voilà, non remontants, ça veut dire qu'ils vont fructifier qu'une seule fois. Non remontants, ils ne vont pas refructifier. Ils vont fructifier une seule fois en été. Et ensuite, les tiges qui auront porté les fruits vont mourir. Au contraire, les remontants, c'est ceux qui vont fructifier une première fois en septembre-octobre. La tige va rester en place et elle va fructifier une deuxième fois en juin-juillet. Et ensuite, elle va mourir. Voilà, donc la même tige aura deux fructifications, une à l'automne et une en début d'été.
0: Les framboisiers non remontants, ça se taille comment ?
1: Alors, les non-remontants, eux, c'est vraiment là qu'il faut le faire, c'est à l'hiver, fin d'hiver. La taille va consister à supprimer toutes les tiges sèches, c'est-à-dire toutes les tiges qui ont donné des fruits. Ensuite, vous allez avoir une forêt de tiges. Le framboisier, il est extrêmement volubile, il drageonne énormément, donc il va falloir sélectionner. Il ne faut surtout pas laisser toutes les tiges. Vous allez sélectionner et ne garder que celles qui sont les plus vigoureuses. Là, vraiment, il ne faut pas hésiter à supprimer. Au final, quand vous aurez fini votre...

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1: Bonjour et bienvenue dans cette nouvelle session de Panaché Rock pour une heure de musique sortant des sentiers battus. Alors pour cette session, je vous ai concocté un petit programme qui sort de l'ordinaire. C'est longtemps que j'avais envie de le faire et ça y est, là c'est fait. Enfin, ça va être fait. Nous allons écouter certaines musiques, hein, autant dans le style country, rock, blues, etc. Hein, toujours fidèle à Panaché Rock. Et ce que je vais vous proposer, c'est la version originale d'une composition. Ainsi, nous allons commencer par Lou Reed avec Sweet Jane. Et ensuite, une version interprétée par une autre formation, un autre chanteur, un autre interprète, un autre groupe, etc. Et donc là, pour débuter, c'est Sweet Jane, Lou Reed, et sera ça suivi de la magnifique version des Cowboy Junkies qu'ils avaient faite en 1988 sur leur album Trinity Session. Et voilà, et ça vous permettra d'écouter et de voir la différence, parce que c'est là, elles sont vraiment différentes. Allez, Lou Reed dans Panaché Rock, Sweet Jane.

0: Sweet Gen, la version des Cowboy Junkies en 1988 sur leur très très bel album The Trinity Session. Alors juste avant, c'était Lou Reed, mais ce n'était pas que Lou Reed tout seul. C'était la première version de Sweet Gen que je vous ai proposée, qui change de celle qu'avait faite après Lou Reed un peu plus tard. C'est celle du Velvet Underground, qui avait été enregistrée en 1970, voilà, sur leur album tout simplement nommé Loaded. Alors, autre chanson, puisque ça va être l'objet que de cette émission, des reprises comme ça, si je puis dire. Alors, la première version originale, donc toujours, c'est celle de Chris Christopherson, avec le titre Me and Bobby McGee. C'était sorti sur son album de 1974, son premier album d'ailleurs, très, très country, très bouseux, on avait dit à l'époque, qui s'intitulait tout simplement, le titre éponyme, Me and Bobby McGee. Nous écoutons donc cette version original, puisque c'est une composition en plus de Chris Christopherson, et à suivre une autre version, et là je vous laisse deviner et nous en parlerons de suite après. Me and Bobby McGee, Chris Christopherson dans Panache Rock.
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Mian Bobby McGee avec une version qui va crescendo, celle de la grande, très grande Janis Joplin. Elle l'avait enregistrée en septembre 1970, peu avant de nous quitter. Et il y a une chose qui a dû vous interpeller quand même dans ce que je viens de dire, c'est que Chris Christopherson 1974, une composition de Chris Christopherson, Janis Joplin 1970, une reprise de Chris Christopherson. Mais tout simplement parce que Chris Christopherson l'avait écrit forcément dans les années 70, en début 70, voire 69 peut-être même, et il n'a enregistré son premier album avec toutes les compositions écrites qu'en 1974. Très très belle version qui était parue donc sur l'album Pearl, qui était l'album posthume de Janis Joplin. Pour poursuivre, Neil Young. Alors Neil Young, nous l'aurons verré à deux reprises, en tant que compositeur et en tant que repreneur, si je puis dire. Alors, nous allons le retrouver sur l'album de 1988, qui s'est nous prénommé 89, qui se prénommait Freedom, un très très bel album qui marquait un bon retour de Neil Young avec le Crazy Horse. Et la composition, c'est Wrecking Ball, que nous écoutons sans plus tarder, du grand Neil Young dans tous les sens du terme.

Deux ambiances différentes, Wrecking Ball, Neil Young, et à l'instant, Wrecking Ball, Emilio Harris, sur un album produit par Daniel Lanois. On reconnaît vraiment sa touche, l'ambiance sonore de Daniel Lanois, qui est tout à fait particulière et fort intéressante d'ailleurs. Et sur cette reprise de Wrecking Ball par Emilio Harris, aux vocaux qui l'accompagnait, c'était tout simplement Neil Young. Allez, Bob Dylan, il est bien qu'il y en ait un Bob Dylan tout de même. Alors je vous propose Blowing in the Wind. Alors c'est une version en concert qui avait été enregistrée en 1978, le 28 février et le 1er mars, voilà, 1978 pour être précis, au Budokan Theater, c'était à Tokyo. Et nous écoutons donc cette très très belle version de ce très bel album d'ailleurs malgré tout, de live de Bob Dylan à Budokan. C'est un En album live, c'est un de ses plus belles réussites. Blowing in the Wind dans Panache Rock.

La très très grande version de Neil Young de Blowing in the Wind, extrait de l'album Weld. S'il y a un live que vous devez posséder de Neil Young, c'est Weld, Neil Young and Crazy Horse. Presque 140 minutes de bonheur musical. Allez, imagine John Lennon et une version à suivre, et pareil, que je vous laisse découvrir, mais la version originale, 1971, John Lennon, Imagine.

1982, en concert lors du festival jazz de Montreux en Suisse, Randy Crawford reprenait, accompagné par The Yellow Jackets, Imagine. Allez, pour terminer cette session de panache rock, country. Bon, on a quasiment commencé avec la country, on va finir avec la country. Avec alors un grand auteur, plus connu comme auteur que comme vraiment interprète, malgré qu'il ait sorti au moins deux très beaux albums, dont celui dont est tiré le morceau que je vais vous proposer, qui s'intitule Desperado Waiting for the Train, devenu depuis les années 75 un très très grand classique de la country music. Nous écoutons donc cette version originale de Guy Clark, Desperado Waiting for the Train, dans Panache Rock.

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2: La version de Willie Nelson, Johnny Cash, Chris Christopherson et Waylon Jennings de Desperado Waiting for the Train pour clôturer cette session de Panaché Rock. Je vous dis au revoir, à très bientôt et surtout, prenez grand soin de vos oreilles. Bye bye à vous.

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2: Bonjour Robert Périlloux.
3: Bonjour Florence Décibel.
2: Oui, Robert Périlloux, président et directeur artistique de Souillac Jazz.
3: Oui, tout à fait.
2: Et ouais, avec un événement particulier, là, quand même, cette année. Que se passe-t-il?
3: Eh bien, nous avons 50 ans.
2: Oh,
3: voilà, ça ne paraît pas comme
2: pas,
3: ça,
2: ouais.
3: N'est-ce pas? Oui, tout à fait. 50 ans, on est un des plus anciens festivals donc en exercice. On doit être 5-6 comme ça à avoir ce millésime, voire plus, puisque Antibes Jean Lépin, je crois, est à 67 ans.
2: Ah oui.
3: Voilà, donc. Mais le gros des festivals, c'était à la moitié des années 70, où ça a commencé donc à monter en puissance. Et puis ensuite, peut-être l'arrivée de Jack Lang au début des années 80 a fait que ça a germé.
2: Ok. Comment on résiste autant qu'on arrive à devenir un festival qui tient autant sur la longueur et qui est toujours aussi dynamique et peps et pétillant? Comment on fait?
3: Ben, y a la passion des bénévoles, bien sûr. Il y a le fait que le public répond, que nos partenaires privés comme publics nous soutiennent. Voilà. Et puis aussi, y a quand même le phénomène gestion. Dire aussi que nous sommes uniquement des bénévoles. Alors, je ne dis pas que c'est plus compliqué quand il y a des salariés, mais c'est une contrainte, si ça en était une, que nous n'avons pas et qui, peut-être, des fois, il y a des difficultés parce que, bon, les bénévoles, l'engagement,
2: Il est plus fluctuant aussi.
3: Plus fluctuant.
2: Ouais, il faut gérer, ouais.
3: Mais voilà, et puis peut-être que la dimension de la ville fait que nous sommes ni une grande ville, ni vraiment la campagne profonde. Donc voilà, c'est toute une somme d'éléments qui nous amènent aujourd'hui au cinquantenaire.
2: Il y a aussi peut-être la dimension artistique pure, à savoir les choix artistiques qui sont menés. Comment on pourrait décrire ce festival, le caractériser par rapport à d'autres?
3: Déjà, nous on cherche à ce que tout le monde puisse se retrouver à Souillac, ce qui veut dire que en combinant ce qu'on appelle le festival off et le in, on arrive à diffuser un maximum de styles de jazz. Ça veut dire qu'on peut écouter du New Orleans ou du jazz manouche dans les rues et écouter un jazz actuel sur la grande scène, c'est déjà une chose. Et puis effectivement, notre ancienneté nous permet de pouvoir suivre toute l'actualité, et les programmations sont effectivement très souvent, d'ailleurs, nous programmons des gens qui l'année d'après vont être distingués par un prix. Donc, il y a quand même cet élément-là. On a la chance d'être dans une zone touristique également. Donc, c'est vrai qu'aujourd'hui, entre des spectateurs du Lot, de la Corrèze et de la Dordogne, on va dire, qui sont à proximité, on a quand même 40% de gens qui viennent de l'extérieur de ces trois départements, voire même de l'étranger également. Voilà, après, bon, c'est une alchimie qui nous amène à nos 50 ans.
2: Les dates, on n'en a pas parlé. Vous avez quelle date à nous proposer pour ce 50e festival de Souillac en jazz?
3: Beaucoup de dates. C'est du 17 juillet au 25 juillet, avec des différents événements, puisque les trois concerts phares sont les 23, 24, 25 à Souillac, donc, c'est-à-dire en fin de festival. Et puis qu'il y a plein de manifestations diverses et variées. Ça veut dire que ça peut passer par table ronde, par exposition. l'exposition, par, on en parlera, des éléments particuliers comme
2: sorties
3: de, voilà, de timbres, de livres, de,
2: ah,
3: de
2: voilà.
3: choses comme ça.
2: Oui, oui.
3: Donc tout ça échelonné. Et puis on a une partie de Souillac en jazz qui se déroule hors les murs. Ça veut dire que nous allons sur Calès, sur Pinsac, sur la Cave, donc sur Vérac aussi, qui est alors là plutôt situé dans les premiers jours du festival.
2: Alors déjà, pour nous accompagner dans cette découverte de cette superbe programmation, il faut quand même le dire, écoutons Émile Parisien avec son projet Floating, porté par Émile Parisien, mais également d'autres très très grands artistes du jazz dont on parlera juste après ce titre, Badra.

0: Venez découvrir Floating, le projet porté par Émile Parisien, qui sera le jeudi 23 juillet au Festival de Jazz de Souillac à 21h15. Et tout de suite, nous écoutons Robert Perriot qui nous explique en quoi consiste ce projet Floating et qui on vient d'entendre.
1: Disons que Émile a souhaité réunir des artistes, soit avec qui il avait déjà joué, c'est le cas de Yaron Herman au piano, pianiste venant d'Israël, et puis il y a également avec eux Linda Mayhan Ho, qui est une contrebassiste qui vit aux États-Unis mais originaire de Malaisie, et un joueur de tabla indien qui est Prabhu Edouard. Certains sont déjà passés par Souillac, Yaron Herman avec son trio, Prabhu Edouard également il y a longtemps avec le trio d'Nguyen Le. Donc voilà, nouvelle musique, et puis c'est un all-star puisque c'est quatre individualités qui sont regroupées. Anro est une des plus grandes contrebassistes à l'heure actuelle et qui a déjà des nombreuses distinctions, dont Grammy Award, qui est quand même une des plus grandes distinctions qui existent.
0: Il n'y a pas d'album en fait, c'est vraiment un projet qui va se découvrir sur scène pour la première fois lors de ce festival de Souillac en Jazz.
1: Alors, c'est la première tournée d'été. C'est une tournée très courte, d'ailleurs, puisque Linda Mayhan Ho vient en France juste une semaine et que ça tombait pendant nos dates. Ils ont déjà fait quelques concerts là au printemps, comme ça. Il y en aura d'autres sûrement après. Peut-être enregistreront-ils entre-temps. Tout ça, ça dépend à la fois de leur calendrier, de leur envie aussi. Pour le moment, non, il n'y a pas de disque. Le dernier disque d'Emile, c'est, je crois, le disque avec son quartet. Voilà, il y a des choses de prévues, parce que je crois que son duo avec Vincent Perani, il est question, je crois, d'un nouvel album, mais ce n'est pas le cas pour le moment pour Floating.
0: Ça fait vraiment partie de la magie aussi de ce festival. On va pouvoir vraiment avoir la chance de découvrir ou de redécouvrir des artistes qui mélangent leurs arts et leur vision de la musique et du jazz pour un instant qu'il ne faudra pas rater. Donc on rappelle les dates de ce festival. C'est du 17 au 25 juillet. Il y a vraiment trois temps forts avec des projets qui sont tout à fait originaux et à ne pas manquer. Le jeudi 23 juillet avec Floating porté par Émile Parisien. Le vendredi 24 juillet, Yusena et Bohan Z avec le projet Elle. Et le samedi 25 juillet, Antonio Lisana et Eric Truffaz pour New Sketches of Spain. Alors pour le 24 juillet, est-ce que Robert Perriot, tu peux nous expliquer en quoi consiste ce projet Elle, donc porté par Bohan Z et Yoon Sun Na?
1: Mais disons, quand j'ai bâti le programme de cette année, donc on a souhaité avec les amis réinviter des musiciens qui avaient séduit le public, marqué, ouais. Puisque en fait, que ce soit Yoon Sun Na, Émile Parisien ou Eric Truffaz font partie des trois plus grosses audiences qu'on ait pu avoir, et notamment Yoon Sun Na. Donc ça a été un souhait. Voilà.
0: Yoon Sun Na, c'est donc une figure incontournable du jazz vocal, hein, c'est ça?
1: Oui, c'est une musicienne donc de Corée du Sud, avec une voix vraiment exceptionnelle. On l'a invitée, nous, en 2014, avec son ensemble à l'époque. C'est une voix, chaque sortie de disque, il y a une attente vraiment pour voir qu'est-ce qu'elle va nous proposer. Là, c'est un projet en duo, voix et piano. Et puis, j'ai souhaité que ce soit Bohan Z qui vienne l'accompagner, qui est un pianiste franco-serbe que l'on a eu déjà souvent à Souillac. Je crois qu'on l'a eu 4 ou 5 fois déjà. Son dernier passage à Souillac, c'était un duo avec Michel Portal. La dernière fois où on a pu applaudir à Souillac Michel Portal, c'était il y a 4 ans, je crois, 4 ans ou 5 ans, ça m'échappe un petit peu. Donc là aussi, comme je l'ai dit tout à l'heure pour Émile Parisien, c'est un all-star parce que ces deux musiciens sont vraiment des stars à eux-mêmes. Et puis, c'est un projet avec ce projet donc, qui s'appelle Elle. L-E-2-L-E-S au pluriel. Nous amène Yun Sunna dans plutôt un univers de balade. Mais c'est vraiment quelque chose d'assez exceptionnel parce qu'elle a une voix à nul autre pareil.
0: Boran Zed également, donc accompagnateur, effectivement, dans un esprit de balade d'une chanteuse exceptionnelle qui est très influencée par Nina Simone, Björk, Piaf, qui a trouvé aussi sa personnalité parmi toutes ces grandes voix féminines.
1: Voilà. Ouais. Et que c'est pas forcément des voix du jazz, parce que bon, Nina Simone, ça va au-delà du jazz, Björk et Piaf non plus, mais c'est une interprétation jazz et un esprit jazz au-delà même de la seule musique de Boyan Z.
0: On écoute tout de suite un extrait de ce projet, Elle.

0: Vous êtes sur Décibel FM 105.9, 106.9 et nous sommes au cœur de la nouvelle programmation du festival de Souillac en Jazz qui pour ses 50 ans a réuni des têtes d'affiche absolument exceptionnelles. Donc c'est un festival qui a lieu du 17 au 25 juillet avec le 23 juillet Émile Parisien et son projet Floating, le 24 juillet Yun Sunna et Bohen Z avec le projet L et le 25 juillet Antonio Lizana et Eric Truffaz pour New Sketches of Spain. Et justement, Robert Périou, comment on pourrait décrire cette musique donc, et ce duo Antonio Lizana et Eric Truffaz?
1: Il y a un point de départ, c'est d'abord le concerto de Aaron West, de Joaquim Rodrigo. Donc là, on va dans le domaine de la musique classique. On va dire comme ça, il y a 70 ans, enfin dans ces eaux-là, Miles Davis et Gil Evans se sont emparés de ce concerto d'Aaron West. Et Miles Davis et son compatriote Gil Evans, chef d'orchestre, ont créé Sketches of Spain, qui a été, on va dire, un des plus grands albums de Miles Davis. Je crois que j'ai peut-être un peu trop vieilli, mais c'est en 1960. Et là, cette année, 2026, on célèbre le centenaire de Miles Davis. Miles Davis aurait eu 100 ans courant mai, là, donc il y a quelques jours ou semaines. Et pour son centenaire, Eric Truffaz et Antonio Lizana ont souhaité reprendre les Sketches of Spain. Le projet s'appelle New Sketches of Spain. Donc là, on a un octet sur scène, c'est-à-dire Eric Truffaz à la trompette, Antonio Lizana au saxophone alto et chanteur de flamenco. Quand on parle de Spain, d'Espagne, on pense aussi à flamenco. Il y a une danseuse de flamenco également, Sara Sanchez, et puis bon nombre de musiciens, clarinette, guitare, batterie, percussion, basse, voilà, au-delà de la seule trompette et saxophone alto d'Antonio Lizana. Antonio Lizana est déjà passé dans la région, puisque j'avais eu le plaisir, avec scénographe, de le programmer à Saint-Céré il y a 2-3 ans. Il revient, mais là dans une autre formule. Donc on est là avec à la fois la musique classique de Rodrigo, le flamenco également, et puis le jazz et la trompette, on va dire, de Miles. La trompette d'Eric Truffaz, bien sûr, où il sait jouer avec les sourdines donc de l'instrument.

0: Vous êtes sur Decibel FM en plein cœur de Souillac en jazz. Nous venons d'écouter Antonio Lizzana et Eric Truffaz qui sont donc programmés le samedi 25 juillet à Souillac à 21h15. Et avec nous, Robert Périou pour décrypter cette superbe programmation qui est faite de musique, mais pas que.
1: Non, pas que. Effectivement, nous avons la chance, l'honneur, enfin je ne sais pas, ouais, que la Poste, parmi une 500 demandes, a sélectionné notre événement, c'est-à-dire notre 50e édition de Souillac en jazz, pour sortir un timbre qui est tiré à 495 000 exemplaires, qui à partir du 20 juillet sera disponible dans les 5000 bureaux de poste en France. Il est à 1,52€, donc c'est le tarif lettre verte. Voilà, c'est nous, on est très fiers, effectivement, d'avoir été choisis, et que l'image de, au-delà de l'image de Souillac en jazz, ça soit l'image de Souillac qui circule en France ou à l'étranger, parce que bon, on peut envoyer des lettres à tous nos amis étrangers avec ce timbre-là. Donc il faut que toute la population lotoise s'empare de ce timbre et fasse circuler l'abbatiale de Souillac, qui est le fond du timbre, et pour nos 50 ans. Il y aura la sortie officielle du timbre, elle est à Paris et à Souillac le samedi 17 juillet à 9h à la salle du Bellay. Et il y aura en vente, au-delà des timbres que l'on peut acheter dans tout bureau de poste, il y aura des souvenirs philatéliques, c'est-à-dire des prêt-à-poster avec timbre et puis oblitération premier jour, des cartes postales, et la Poste même nous a offert la possibilité de réaliser ce qui s'appelle un entier postal avec un timbre imprimé au dos, non pas collé, mais imprimé directement sur la carte postale. Voilà, et donc c'est une fierté.
0: C'est très joli comme, effectivement, comme idée de faire parcourir l'image de Souillac à travers le monde par voilà, courrier postaux. C'est vraiment chouette.
1: Le festival de jazz, on joue dans notre cour, etc. Mais c'est vrai que ça permet de faire connaître aussi Souillac et la région. Et puis, un autre événement, c'est la sortie d'un livre retraçant les 50 ans du festival aux éditions du Ruisseau. La couverture du livre nous a été offerte par le peintre Daniel Humer, peintre et batteur de jazz, Daniel Humer, qui nous a offert la couverture du livre, avec d'autres signatures, bien entendu, à l'intérieur. J'ai omis de dire que le timbre a été dessiné par Doz, qui est un artiste et qui viendra d'ailleurs dédicacer tous les souvenirs philatéliques le 17 juillet à Souillac. Là aussi, c'est un honneur, parce que les dessinateurs de timbres ne sont pas toujours présents dans les événements, et donc c'est un grand plaisir pour nous de l'accueillir. Daniel Humer devrait être là aussi pour la sortie du livre le vendredi 17, donc pour nous c'est une grande journée. Et puis en troisième événement, c'est une sculpture que la mairie offre à la ville, offre au festival, à notre association, une sculpture représentant le jazz, avec trois musiciens, comme on dit, grandeur humaine, un saxophoniste, un contrebassiste et un trompettiste, sculpture qui sera en place sur la place Simcoe-Pence, devant l'office de tourisme à Souillac. Pour ceux qui connaissent, il y a un feu, j'ai dit toujours feu rouge, mais des fois il est vert, hein. Heureusement, voilà, un feu de signalisation. Et donc, cette sculpture sera à ce niveau-là. Donc là aussi, nous remercions la municipalité, qui est notre premier partenaire depuis 50 ans, puisque en 1976, la municipalité de Souillac avait voté la première subvention au festival. Elle était en francs, bien sûr, 7000 francs à l'époque.
0: Oui. Des très belles années, en tout cas, parcourues, que vous pourrez découvrir à travers donc cet ouvrage qui retrace les 50 ans du festival. On a vraiment hâte de pouvoir feuilleter ce puits sans fin et sans fond de connaissances musicales. Mais le festival Souillac en jazz, c'est aussi des concerts qui sont à l'extérieur, dans la ville justement, et qui sont gratuits. Alors, on va pas peut-être tous les citer, mais enfin, tout au long en fait, du festival, il va y avoir des rencontres et des rendez-vous qui sont proposés aux visiteurs de la ville, comme par exemple Mamselle Bee. And the Boys.
1: Voilà, ça sera un concert gratuit à Pinsac le lundi 20 juillet.
0: Ah, ça, c'est pas Souillac, du coup.
1: C'est à côté. C'est la banlieue.
0: Ah, c'est la banlieue.
1: tout à fait. Il y a des musiciens qui joueront en ville, comme les Bavagons, qui est une fanfare de rue. Il y a la compagnie 3x2+1 également qui sera présent. Il y a un autre groupe qui s'appelle Chescos Réunion également. On a la classe de jazz de l'école de musique, des écoles de musique principalement de Coval d'Or et Acier également, qui joueront des thèmes de Horace Silver. Et puis, c'est une nouveauté cette année, il y a un tremplin jazz amateur les lundis, mardis et mercredis, 20, 21 et 22 juillet, avec des orchestres de la région, de musiciens amateurs qui viendront s'exprimer et l'orchestre qui sortira entre guillemets lauréat de ce tremplin, puisqu'il y aura un jury, s'exprimera dans le samedi après-midi également en ville.
0: Vous connaissez Louise Jalut depuis qu'elle a été nommée aux Victoires du Jazz en 2021 ou bien avant ? Puisqu'elle est programmée, elle, le dimanche 19 juillet à l'église de Calais à 17h.
1: Bien avant, et d'ailleurs j'en profite pour dire qu'elle a joué aussi avec nous à Scénographe au Théâtre de l'Usine à Saint-Céré il y a peut-être 4 ans ou 5 ans. Oui, c'est une grande musicienne, puisque l'ayant programmée à Saint-Céré, et j'ai souhaité qu'elle puisse s'exprimer dans le cadre du festival de Souillac. Donc depuis 6 ans, je crois, ou 7 ans, je ne sais plus, nous faisons des solos féminins dans l'église de Calès, et donc on a eu les plus grandes musiciennes sur leurs instruments, que ce soit la harpe, la contrebasse, le violoncelle, la flûte, voilà. Et là, c'est du bandoneon, et donc c'est une musicienne remarquable à découvrir.

0: C'était Louise Jalut, donc, qui est programmée au festival Souillacan Jazz le dimanche 19 juillet à l'église de Calais à 17h. Mais également une autre programmation, en plus de la programmation, on va dire, des grandes stars officielles de ce festival, c'est celle de Straight Horns le mardi 21 juillet aux Grottes de la Cave à 20h30. Ça aussi, c'est un événement incontournable.
1: Oui, c'est vrai que ça fait plus de 20 ans maintenant, je ne sais plus combien, mais que les Grottes de la Cave nous ont invités à venir. Et alors bon, c'est pas simple parce qu'on ne peut pas jouer tous les instruments dans les grottes eu égard au taux d'humidité qui est à, je ne sais plus, 97%, donc c'est pas évident. Et donc là, deux jeunes musiciens, un Henri Pérousse que nous avions programmé il y a 2 ou 3 ans dans le cadre du festival, et qui nous a proposé ce duo. Et donc voilà. Donc
0: c'est, avec Olivier Thémine. Hein.
1: C'est ça, ouais, voilà. Donc ouais. Un duo saxophone-soprano-clarinette. Et donc les Grottes de la Cave, c'est vrai que c'est un lieu magique, avec une acoustique vraiment magnifique.
0: Oui, pas tout à fait facile d'accès, on va dire. C'est, c'est un peu aventureux, mais ça fait partie du spectacle.
1: Hein. Oui, c'est d'ailleurs, on convie les gens à partir de 8h30. Alors que le concert, comme tous les autres concerts, est à 21h15, parce que nous rentrons dans les grottes par un petit train et qui ne peut contenir que 50 personnes. Donc il y a 4 voyages de train. Donc il faut amener les gens une première fois, revenir en chercher d'autres, les
0: ramener,
1: revenir.
0: Il y a une vraie
1: logistique. Ça met tout de suite dans l'ambiance.
0: Et ouais, avec réservation donc souhaitable.
1: Oui, voire même obligatoire.
0: Le mercredi 22 juillet, alors que se passe-t-il place Pierre Betz à Souillac à 21h15?
1: Alors là, c'est aussi un événement. C'est un concert gratuit. Mm-hmm. On l'a souhaité comme ça parce qu'il y a toute une histoire derrière. Il s'agit du Swing Machine Big Band de Cahors, qui invite la chanteuse franco-américaine Gilda Solve, donc une des grandes chanteuses actuellement au niveau du jazz. Donc là aussi, on est très content que le Big Band nous l'ait proposé. Et pourquoi cet événement? Parce que le Swing Machine Big Band a fait le premier concert le 8 juillet 1976 du festival. Donc, a fait le premier concert du premier festival il y a 50 ans. Le grand orchestre existe toujours. Parmi eux, ils sont 4 ou 5 qui étaient là en 76.
0: Incroyable.
1: Le chef d'orchestre, Jean-Pierre Rodrigo, mais également d'autres musiciens. Et ben, pour nous, c'était le clin d'œil. 50 ans, ils ont fait le premier concert. Ben, ils font le premier... Pas le premier concert, mais le premier concert à Souillac, quand même, le mercredi 22. Et voilà, donc c'est un événement. Alors, Jean-Pierre Rodrigo, non seulement c'est le chef du Swing Machine Big Band, mais c'est un des 3 créateurs du festival en 76. Avec Patrick Casal et Jean-Pierre Roïc, ils ont monté l'association qui gère
0: porte
1: le
0: festival.
1: Et Jean-Pierre Rodrigo... Puisque, je vais dire un mot de nos expositions, il est comme Daniel Humer, au-delà d'être musicien, il est peintre. Et on expose les peintures de Jean-Pierre Rodrigo. Et on n'expose pas n'importe quelle peinture de Jean-Pierre Rodrigo, on expose les peintures qu'il a peintes en 1976 à Souillac, parce qu'il habitait Souillac. Mmh. Donc ce sont ses premières peintures qui seront exposées à la bibliothèque municipale à partir du 7 ou 8 juillet. Pendant tout le festival jusqu'à début août.
0: Mmh. Il y a aussi des lectures musicales en parallèle du festival.
1: Musicales,
0: un film aussi.
1: Il y a plein de choses.
0: Un film qui s'appelle Soundtrack to a Coup d'État. Qu'est-ce que c'est que ça?
1: Alors, lecture musicale, c'est le soir de la sortie du livre, le 17 juillet, sortie du timbre, sortie du livre. Donc, lecture musicale, ça fait un clin d'œil au livre. Mm-hmm. Et ce sont des textes qu'on nous a offerts, des auteurs de Polar nous ont offerts il y a, 15-18 ans. Hein. Il me semble que c'était en 2002, je crois, dans ces eaux-là. Notamment, il y a Marc Villard, qui est un auteur très connu de Polar. Hélène Pierron va lire quelques passages, parce que nous avions, avec ce que nous avaient offert ces auteurs de Polar, édité un livre qui s'appelle Kind of Black, donc au début des années 2000. Et donc elle sera accompagnée par des musiciens de jazz, Jean-Pierre Kuntz à la contrebasse, Marco Boissard à la guitare et Adi Moalem au violon. C'est un spectacle gratuit sous la halle de Souillac. Et le film, alors le film, c'est un des grands films qui est sorti en fin 2025, qui s'appelle Soundtrack to a Coup d'État. Et là, c'est un documentaire. Comment dire, ça concerne la décolonisation africaine, les musiques de jazz et tout ça se télescope en Afrique, et notamment avec l'assassinat du dirigeant congolais Patrice Lumumba. On y voit là des musiciens ou des chanteurs de jazz. Il y a Abel Lincoln notamment qu'on a eu à Souillac qui est dans le film. C'est aussi très politique, c'est-à-dire à la demande du gouvernement américain, des musiciens sont allés jouer en Afrique, mais le gouvernement avait demandé à Sim Coppens d'aller faire des conférences en Afrique aussi. Donc il y a tout ça dans ce film. Et j'ajoute que le film, exceptionnellement, aura lieu à Vérac le samedi 18 juillet au cinéma Luxello à 21h, exceptionnellement à Vérac et pas à Souillac comme les autres années.
0: Ok, alors tout ça a l'air absolument génial. Merci beaucoup pour ces précisions et toute cette connaissance et surtout en prévision, beaucoup d'émotions et beaucoup de plaisir. Merci pour nous offrir à chaque fois des moments exceptionnels comme ça, Robert Périoux. Hein, vous êtes quand même là depuis un petit moment hein, sur le festival, directeur artistique, capable de parler de milliers en fait, d'artistes différents qui ont traversé ces années et ce festival. On est toujours très très très très heureux de vous rencontrer, de vous écouter. D'ailleurs, on aura j'espère l'occasion de le faire à travers peut-être la découverte aussi sonorement de ce fameux livre qui retrace les 50 ans de ce festival. Quelques petits conseils pratiques peut-être par rapport à ce festival.
1: Oui, la billetterie est en ligne sur notre site internet souillacandjazz.fr. Voilà, c'est le plus simple. Elle est disponible aussi, on va dire, pour des auditeurs autour de Saint-Laurent-les-Tours, parce que les centres Leclerc également sont en capacité donc à vendre les places. Les concerts payants, c'est Louise Jalut à Calais, Straight Horns à la Cave et les trois concerts de Souillac, Émile Parisien, Yunsuna, Antonio Lizzana. Il y a des abonnements également possibles, des tarifs réduits pour les titulaires de minima sociaux. Donc voilà. Et alors dépêchez-vous parce que effectivement, comme on a une programmation qui sort un peu de l'ordinaire, notamment sur Souillac, mais aussi les petites jauges de Calais et de la Cave, de réserver le plus rapidement possible.
0: Ouais, tout à fait. On vous dit à bientôt et on termine cette émission peut-être encore un petit peu en musique.
1: Oui, avec le Swing Machine Big Band.
0: Allez. À très très bientôt, Robert Périoux.
1: Merci Florence, merci à Décibel.
0: Avec plaisir.

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Je dis, profitez-en si vous vous reconnaissez. 15 rue de la Colombette, au 05 61, 26 10 47. 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On va perdre le fil, quoi. 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Hein. 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J'aurais dû chanter là le mec Vermo, peut-être, ça aurait été mieux. Allez, un dernier pour la route, et puis parce que c'est quand même pas drôle. La Bessouille, Ginette. Appartement 4, bâtiment 5, escalier C, résidence Belmont 325, rue du Roseau. Au 05 62 28 29 00.

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7: Méga Canal, méga scandale écocidaire, méga scandale financier. Gigantesque escroquerie à au moins 10 milliards d'euros d'argent public détournés au bénéfice des bétonneurs Bouygues et Vinci pour la construction d'un monstrueux canal inutile de 107 km entre Compiègne et Cambrai. 3300 hectares de terres agricoles détruites, ainsi que des zones humides et zones Natura 2000, 340 espèces animales et végétales protégées, impactées, des paysages ravagés, pas d'emplois créés et toujours des camions sur les routes. Grand projet complètement inutile, on vous le répète, puisqu'outre les lignes de chemin de fer, sur ce trajet, il existe déjà des canaux où opère déjà une marine de péniche dite fraissinet de 38 mètres de longueur. Marine fluviale traditionnelle menacée de mort par ce projet de méga canal conçu pour des monstres flottants de 11 mètres de large et longs comme deux terrains de foot.
4: Sauvez l'Oise !

0: Samedi 11 octobre 2025, près de 2000 personnes rassemblées par Méga Canal Non Merci. On est à Longueuil-Anel, pas très loin de Compiègne, dans l'Oise, en Picardie. Au précédent épisode, on a commencé à vous raconter cette pacifique et joyeuse mobilisation, et notamment l'intempestive et surtout parfaitement illégale irruption d'une cinquantaine de gendarmes qui se sont agressivement invités au pique-nique de la manif. Deuxième chapitre de ce reportage qui va aujourd'hui vous emmener à Montmac, pas très loin de Longueuil-Anel, sur le chemin de halage rive droite du canal latéral à l'Oise menacé par le projet. Avec en face, rive gauche, l'un des chantiers en cours du méga canal que le cortège va nous emmener voir. Mais ça, on ne le sait pas encore quand la manif démarre, ce sera une surprise. Et c'est là que vous allez tout à l'heure assister à une baignade automnale, traversée du canal à la nage par une quarantaine de baigneuses et baigneurs qui, une fois arrivés sur la rive du chantier, vont, au nez et à la barbe de la maréchaussée, tendre une grande bannière affichant 8 milliards pour le canal, rien pour l'hôpital. Et encore, 8 milliards, c'est bien en dessous du coût estimé par le collectif Méga Canal Non Merci, qui évoque plutôt au moins 10 milliards d'euros, et même plus, comme on va le redire tout à l'heure. Salut les amis, c'est JBD pour Polémics et la voix off.com, et pour votre radio, pour le moment encore libre, préférée. Des radios menacées de mort, mais qui peuvent encore dire « Méga Canal, non merci ». Toujours sur la pause pique-nique qui s'est achevée, la manifestation s'est grossie, hein. Il y a plein de gens qui sont arrivés. Et le plaisir de rencontrer Joël, un collègue, si j'ose dire, de Fréquence Paris Pluriel. Salut.
1: L'émission, l'actualité des luttes, bonjour à toi. Ouais, ben voilà, on est quand même quelques radios associatives, je pense, par ici aujourd'hui. C'est important de suivre tout cela, parce que nous, on est en région parisienne, notre bassin de diffusion, c'est Paris-Île-de-France. Mais on ne s'interdit pas, effectivement, de sortir de notre bassin de diffusion et de voir ce qui se passe ailleurs. Je crois que c'est aussi la continuité des suivis qu'on a fait sur les questions environnementales. Dans notre émission, on avait suivi pas mal Notre-Dame-des-Landes, hein, du côté de Nantes. Et puis aussi, il y a le triangle de Gonesse en région parisienne, donc c'est aussi des luttes qu'on suit. C'est toujours cette question d'appropriation et aussi de logistique, puisque en région parisienne, il y a le projet Green Dock. Et donc, c'est lié aussi avec ce qui se passe ici à Compiègne, puisqu'il y aura aussi des centres de logistique. C'est un peu une autoroute sur l'eau, hein. Et donc, on est aussi sur ces questions d'agrandissement de plus en plus, de projets qui ont du mal à être compris, en fait.
0: À être compris et à être connus. Et j'ai le sentiment que cette méga horreur du méga canal a au moins 10 milliards d'euros pour le moment, parce qu'on sait qu'au final, ça coûte toujours plus cher qu'à l'arrivée, oui. Ces affaires-là. Les grands médias, les médias dominants n'en parlent pas. Et c'est pas pour le plaisir de se jeter des fleurs, mais heureusement qu'il y a encore des radios associatives comme les nôtres, comme Fréquence Paris Pluriel, comme Radio Béton, comme Radio Graphite ici à Compiègne et d'autres. Quels sont les médias qui parlent de cette méga horreur?
1: Mais peu en fait. Hein. Il y a eu vaguement ce matin sur peut-être France Culture une allusion à la journée d'aujourd'hui, mais à part ça, il est un peu plus de 13h, il est 13h25 et le monde arrive de plus en plus, donc on va être assez nombreux aujourd'hui. Et ça, c'est quelque chose d'assez encourageant. Et je pense que nos radios, elles peuvent relayer ces luttes, puisque nous ne sommes pas contraints par les publicités ou autres. Donc, on a cette liberté-là. Dans le monde où on est aujourd'hui, c'est très, très important. C'est primordial.
0: On n'a pas la pression de la pub, et puis on n'a pas les garrots du grand capital, de l'État qui est à son service, etc. etc. C'est même quasiment miraculeux qu'on existe encore, hein, nous, les radios libres. Hein.
1: C'est pour ça qu'il faut que ces radios puissent continuer. Alors, les radios, c'est aussi en association. Et aujourd'hui, le monde associatif est dans une difficulté comme le reste de la société parce que les financements sont très fragiles. Et donc, ce samedi, il y a une manifestation à Paris du monde associatif. Donc, il faudra être aussi vigilant sur ce qui va se passer pour nous aussi parce qu'on ne peut se défendre que par nous-mêmes, hein, parce que voilà, on a les forces qu'on a. Mais souhaitons aussi que ces forces associatives et des radios puissent aussi se rassembler. On a des choses à dire et on doit continuer à exister. Je crois qu'en France, il y a à peu près 600 radios associatives à peu près. Hein. Et on a notre rôle à jouer. Essayer de contrer aussi les messages qu'envoient les médias dominants. Alors, on ne joue pas dans la même catégorie. On a notre parole et on a notre mot à dire qui est très, très important aussi. Quoi.
2: 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Méga canal, on nous prend vraiment pour des cons. Encore un coup de capital, nous on veut des petits poissons.
3: Mobilisation ne cible pas seulement le canal, mais tout le système de la logistique de masse. C'est pour cela, alors même, que nous nous rassemblons ici. Des camarades des Pays-Bas, de Belgique, d'Allemagne passent également à l'action pour bloquer l'empire logistique sous le mot d'ordre « Stop oil, bombs and bullshit ». Cette journée est aussi celle du féminisme. Et nous sommes honorés d'accueillir un cortège féministe et queer au sein de la manifestation. Le canal est également un des symboles de l'économie patriarcale capitaliste qui nous attaque directement. Aujourd'hui, au nom de toutes ces causes, nous prenons le drapeau de la piraterie pour partir à l'abordage de ce chantier et pour tenter de mettre en acte un futur alternatif et démocratique. Et nous crions haut et fort « À bas, le canal Seine-Nord-Europe !»

0: Bonjour à tous et à toutes. Merci d'être venus aussi nombreux, nombreuses et motivés pour cette mobilisation. Aujourd'hui, on est regroupés contre une aberration écologique, un scandale économique et un mensonge social, le méga canal Seine-Nord-Europe. En quelques chiffres, c'est 10 milliards d'euros d'argent public pour un canal qui existe déjà, le canal latéral à l'Oise et le canal du Nord, pour un projet qui va représenter 10 fois le tunnel sous la Manche en termes d'excavation de terre, et une méga bassine qui équivaut à peu près à 22 fois celle de Sainte-Soline pour alimenter tout ça. C'est une mobilisation qui croît depuis à peu près 3 ans, et aujourd'hui c'est notre première date nationale qui est portée par une vingtaine d'organisations regroupées ici en soutien contre ce projet écocidaire. Mais c'est également une mobilisation internationale, car nous avons des copains en Allemagne, en Hollande et en Belgique qui sont également mobilisés actuellement. En Allemagne, ils ont bloqué un port agroalimentaire pour lutter contre l'export de soja qui utilise l'eau. En Hollande, c'est le blocage du port de Rotterdam, plus grand port européen. Et en Belgique, ils ont bloqué ArcelorMittal. Il y a 400 personnes qui sont en train de le bloquer avec Stop Arming Israel pour lutter contre l'export des matières pour l'armement contre Gaza. Je vais laisser la parole à trois organisations qui nous soutiennent aujourd'hui, donc la FSU, ATTAC et la Confédération Paysanne. Et on fera un petit brief avant de lancer la manif. Bravo.
1: Salut. Franchement, ça fait trop plaisir de voir autant de monde mobilisé aujourd'hui. J'appartiens à la FSU. Je suis ici aussi pour deux autres raisons. La première, c'est que je suis un habitant du secteur. J'habite vraiment tout à côté à Montmac. Suivez la route, c'est juste là-bas. Et je suis professeur des écoles aussi. Bravo. Alors là, c'est la première fois qu'on m'applaudit pour ça. Je vais revenir. Ah, il y a quand même des « ou » dans le fond. C'est toujours ceux du fond. Donc en fait, j'avais une forêt derrière chez moi en fait. J'ouvrais ma fenêtre de cuisine, je voyais une forêt. Elle est détruite. Il n'y a plus rien. Ils ont absolument tout détruit. Je vous assure qu'en tant qu'habitant, ça donne envie de chialer. Vraiment, sincèrement, de voir la destruction d'espaces de vie comme ça, de retrouver des pivers dans mon jardin, de retrouver des renards dans mon jardin, et qu'ils viennent là pas parce qu'ils aiment mon jardin, parce qu'en fait, ils n'ont plus d'endroit où aller. C'est vraiment terrible ce qui est en train de se passer. On se rend compte à chaque moment du désastre écologique qui est en train de se produire, sous nos yeux, très tranquillement. Ensuite, en tant que prof des écoles, mais on a appris que la société du canal avait fait un partenariat avec l'éducation nationale. Ouais, là on peut y aller. Ben, on a un pouvoir en fait dans l'éducation nationale. Hein. Le pouvoir de faire que notre jeunesse soit émancipée et qu'elle devienne des adultes comme nous, là. C'est hyper important, le pouvoir qu'on a. Et s'ils commencent à rentrer dans l'éducation nationale et à mettre dans la tête de profs qui ne seraient pas au courant que ça, c'est super bien de construire des méga canaux, de tout détruire, ben, au fur et à mesure, ça va s'instiller dans l'école. Les jeunes vont grandir en se disant « Mais c'est très bien ces méga projets, c'est bien pour l'avenir. » C'est au-delà de scandaleux en fait. Nous, on est à la FSU une fédération de transformation sociale. On est pour le progrès social. Et alors clairement, détruire des tas d'écosystèmes, ça n'a jamais été un progrès social. Ça ne le sera jamais. On est juste en train de se détruire nous-mêmes. Pour en plus quelque chose qui est absolument inutile. Absolument inutile. Parce qu'en fait, là, je me tiens sur une péniche qui est sur un... Voilà. Bah, je m'arrêterai là.

0: Bonjour à tous et à toutes. Je suis Élise, maraîchère dans l'Aisne, à Saint-Quentin, agricultrice et donc représentante de la Confédération paysanne. Merci. Donc je suis ici aujourd'hui pour parler au nom de la Confédération paysanne. Ce projet, c'est 3000 hectares de terre qui seraient potentiellement engloutis, de terres agricoles et naturelles, qui seraient préemptées par la société de Canal Nord Seine Europe pour toujours plus d'industrialisation de l'agriculture. Et nous sommes pour une agriculture locale et paysanne, et pour relocaliser et recréer du lien dans les campagnes. Et comment allons-nous rivaliser avec des pays où le salaire minimum avoisine 1 euro de l'heure? Parce que bien sûr, ces exportations nous mettent en première ligne d'une concurrence biaisée. Le canal Seine-Nord-Europe pourrait ainsi devenir un levier au service de cette fuite en avant, sacrifiant les fermes et l'autonomie alimentaire au nom d'une compétitivité illusoire fondée sur le dumping social et la destruction du vivant. De nombreuses fermes sont déjà coupées en deux par le tracé du canal en échange de compensations accordées aux agriculteurs. La Confédération paysanne des Hauts-de-France s'oppose donc fermement au canal Seine-Nord-Europe et appelle à soutenir les alternatives portées par le collectif Méga Canal Non Merci, utiliser d'autres modes de transport, à moderniser les grandes lignes ferroviaires, investir dans l'entretien et la modernisation des canaux existants, relocaliser les flux de marchandises. À rebours d'un modèle éculé et en bout de course, nous revendiquons la protection du marché au service d'un modèle agricole et alimentaire de qualité. Nous revendiquons la relocalisation de notre système alimentaire pour permettre aux paysannes et paysans de produire, transformer et vendre localement à des prix rémunérateurs sur des fermes à taille humaine. Nous insistons sur la nécessité d'une véritable transition agroécologique et l'accès de tous et toutes à une alimentation de qualité. Contre la logique de marché, luttons pour des campagnes vivantes.
1: Merci. Bonjour à tous. Moi, je suis venu pour témoigner. Je suis agriculteur à la Confédération paysanne et je suis exploitant un peu plus loin sur le canal, à côté de Nel. Les conséquences sur mon exploitation, c'est la perte de 20 hectares accaparés par la SAFER pour ce grand projet-là. C'est un tiers de la surface de ma ferme. Ça veut dire que ma ferme qui était transmissible, en fait, elle va être démantelée parce qu'on a perdu 20 hectares de surface qui ont été vendus par notre propriétaire parce qu'on lui offrait 23 000 euros de l'hectare alors que les prix moyens SAFER, c'est 10 ou 11 000 euros. Donc moi, je suis venu pour dire ce grand canal ne doit pas voir le jour parce que c'est un projet inutile. La Confédération paysanne s'est positionnée de nombreuses fois sur des projets inutiles. Je vais rappeler Notre-Dame-des-Landes et je vais rappeler aussi la ferme des 1000 vaches, tout à fait ici à côté. Ça veut dire que la Confédération paysanne compte sur votre aide. Je voudrais terminer par ça. En fait, le long du Grand Canal, il y a toute une batterie de projets industriels qui se préparent, des plateformes multimodales qui vont bouffer de la surface agricole. Donc les surfaces agricoles vont être en spéculation et ce seront les plus offrants qui feront main basse sur la surface. Il va y avoir des consommations d'eau absolument effroyables et on va vous culpabiliser parce que vous vous lavez les dents en laissant le robinet couler alors qu'on consomme des mètres cubes qui sont perdus, perdus pour l'agriculture, perdus pour la planète. Et je vais prendre un seul exemple. À Nel, il y aura une plateforme multimodale, mais il y aura aussi une zone industrielle qui est en projet avec une usine de construction d'engrais qui devrait produire 500 000 tonnes d'ammonitrate. AZF, quand ça a explosé, c'était 450 tonnes. Là, ils vont faire 500 000 tonnes par an d'ammonitrate. Ils vont consommer 200 mégawatts d'électricité, quasiment une tranche de centrale nucléaire par an. Ils vont consommer 11 000 mètres cubes d'eau par jour, simplement pour refroidir le truc. Alors c'est un projet qui est pour construire de l'ammonitrate qui était issu du gaz ou du pétrole russe ou du pétrole ukrainien. Donc là, ils voudraient le faire en hydrolysant l'eau pour en tirer de l'hydrogène et de l'oxygène. Mais sauf que c'est beaucoup plus coûteux en termes d'énergie, en termes financiers. Et ce projet-là, il est en train de se construire là, à 50 km d'ici. Le projet Fertigaï, il n'aura pas lieu s'il n'y a pas de canal. Et d'autres plateformes multimodales qui vont consommer des kilomètres et des kilomètres carrés de surface. En fait, ils n'auront pas lieu non plus s'il n'y a pas de grand canal. Et ne vous laissez pas endormir par les gens qui vous disent « ça va faire de l'emploi ». Avec le développement de l'intelligence artificielle, il n'y aura pas de caristes. Il n'y aura personne qui sera embauché, sauf quelques ingénieurs chimistes qui viendront de l'autre bout du monde et qui seront devant des pupitres et tout sera automatisé, tout sera robotisé. Donc les emplois qui rejailliront sur le coin, il n'y en aura pas ou il y en aura tellement peu que ça sera complètement inutile. Voilà, donc soyons fermes. Je pense qu'il est normal de s'attaquer maintenant à la forteresse agro-industrielle et si possible,

0: n'est que deux points correspondant plus au cœur de notre association ATTAC, la finance et la démocratie. Concernant la finance, initialement c'était 3 milliards, c'est passé à 5 milliards, actuellement c'est chiffré à 8 milliards et des projections disent que ça va être certainement autour de 10 milliards. Quoi qu'il en coûte, on a été habitué depuis le Covid, sauf que est passé par là un Premier ministre qu'on a déjà oublié, François Bayrou. Le cirque qu'il a fait autour de la crise de la dette pour faire peur aux gens, en prévoyant des mesures austéritaires, et donc la question de la diminution des dépenses publiques pour des projets inutiles est quelque chose dont on doit s'emparer et faire que les gens qui soutiennent le canal s'interrogent sur cette question-là. La déclaration d'utilité publique il y a plus de 15 ans a été faite et depuis le canal n'a pas fait l'objet de nouvelles études ni de nouveaux débats alors que la situation économique et climatique a complètement changé. Le projet Mageo, donc d'agrandissement de l'Oise, est éloquent. De 2021, il n'y a eu que 105 habitants qui se sont exprimés et seulement 27 avis favorables. Donc les pourcentages 0,00, etc. De soutien explicite en les rapportant à la population totale. L'expertise citoyenne des gens, des associations est négligée et méprisée. C'est une des raisons majeures qui fait que les gens se désintéressent de la res publica, de la chose publique. Il faut qu'on repolitise, au bon sens du terme, l'ensemble de ces questions-là. Et je terminerai en disant qu'il y a un certain nombre de copains qui ne sont pas là aujourd'hui. Journée nationale de défense et de promotion du mouvement associatif. Il est absolument essentiel de fédérer toutes nos luttes et que ça passe par l'ensemble des associations qui sont elles-mêmes vecteurs de projets alternatifs pour la société.
1: Derrière ces projets caducs, qui va vraiment profiter? Les manigances de Xavier, vite on va les arrêter.
2: Merci pour vos interventions, elles étaient vraiment poignantes. On a un petit point légal et soin à vous faire avant de lancer les objectifs de la manifestation.
3: Bonjour, bonjour. Alors là, ce sera un petit point avec des rappels de la légale et de la team soin. Normalement, vous partez avec au moins 3 infos sur vous, le numéro de la base arrière juridique, donc c'est écrit sur plein de petits papiers qu'on vous distribue, c'est écrit sur les programmes du week-end, etc. Vous avez aussi, avant de partir, prévenu un ou une proche qui sait que vous êtes parti en manifestation, vous avez son numéro sur vous aussi, et vous avez le nom des avocats prévus aujourd'hui, donc il y en a 2 du barreau de Paris, c'est important de préciser le barreau. Donc la base arrière juridique, vous l'appelez si jamais vous voyez des choses bizarres. Si vous avez un doute, des personnes ont des brassards de cette couleur-là, ce sont des personnes en contact avec la légale. Si jamais vous décidez de donner votre identité lors d'un contrôle d'identité, le minimum à donner pour considérer que vous l'ayez donné, c'est donc nom, prénom, date et lieu de naissance et votre adresse. De préférence la vraie adresse, sinon le PV que vous recevrez n'arrivera jamais chez vous, c'est dommage pour faire des choses avec après. Si vous avez votre téléphone, veillez à ce que ce soit un téléphone bien propre, bien verrouillé. Regardez en avance comment supprimer les applications, pas trop de photos des copains dessus, etc. Si jamais vous êtes arrêté, quelques règles de base. La première, c'est vous n'avez rien à déclarer tout le temps. Vous avez le droit de garder le silence. Vous avez le droit de garder le silence en audition, pendant l'audition, mais aussi dans les moments informels. Des gens qui vous demandent « Ah, vous êtes venu en train, en voiture ?» Rien à déclarer, même si ça a l'air une personne cool avec vous. Ça ne sert à rien de dire quoi que ce soit. Même si on vous dit « Ouais, vos potes ont balancé. » Non, non, rien à déclarer. Vous faites appel aux 2 avocats que je vous ai dit tout à l'heure. Vous pouvez tout leur dire. Ces 2 personnes savent comment on fonctionne, donc tout leur dire. Vous pouvez aussi faire appel à un médecin ou une médecin. Cette personne est tenue au secret médical uniquement, donc ne lui parlez pas de l'action, de tout ce qui se passe autour. Demandez à faire appeler votre proche que normalement vous avez prévenu pour qu'il ou elle puisse appeler la légale derrière. Voilà, vous avez plein d'autres choses qui vont se passer. On va vous demander votre signalétique ADN, digitale, de déverrouiller votre téléphone. Tout ça sont des délits de refuser, mais à vous de voir si vous préférez refuser le fichage militant, refuser de donner des informations qu'il y a dans vos téléphones, etc. Si jamais vous êtes arrêté, il y aura des comités de soutien devant les commissariats, donc vous n'êtes pas tout seul, toute seule. Il y aura des gens pour vous attendre avec à manger, à boire, tout ça. Une garde à vue, c'est long, mais ça se termine et il y a plein de copains devant après. Il y a des stands juridiques juste derrière vous, soins légaux là-bas au départ et au campement aussi, il y aura des stands juridiques ce soir et demain pour poser des questions, donc n'hésitez pas à passer nous voir. Voilà pour le juridique et j'ai quelques messages de la team soins. On vous invite tout au long de cette meub à vous écouter, à prendre soin les unes des autres, à être bienveillantes et soutenantes avec les personnes qui vous entourent.

0: Vous avez des médics identifiables par leur t-shirt blanc. Si jamais il y a des problèmes ou besoin d'LE, vous levez la main, vous criez médic. Vous avez aussi des psys identifiables par des gilets jaunes où ils crient en énorme dans le dos psy pendant la manif pour vous donner des ressources et vous accompagner en cas de besoin. Si jamais vous vous sentez stressé, donc c'est donc le rythme cardiaque qui s'accélère, un sentiment d'oppression, etc., essayez de vous extraire avec votre binôme, votre groupe affinitaire, vous mettre un peu de côté dans la mesure du possible, dans un endroit plus calme, et de rejoindre la base soin, donc soit au départ de la manifestation ici, soit au camp, il y a aussi une base soin. Après la manif, du coup, n'hésitez pas à passer à cette base soin pour échanger sur votre vécu et bénéficier d'une écoute active de la part d'un ou d'une professionnelle si vous ressentez le besoin. Et il y a aussi un numéro de la base soin qui est au dos de ce flyer avec le numéro de la base psy et le numéro de la base légale. Dernière chose, la bambinerie pour laisser vos enfants pendant la durée des manifs est ouverte. Elle est là-bas. Bonne manif à tous.
1: En fait, je peux ramener les cours.
2: L'objectif aujourd'hui, c'est d'aller manifester contre le projet du canal dans une ambiance festive, dans la joie, et d'aller voir directement de nos yeux ce chantier de canal qui est financé avec notre argent, d'aller voir qu'est-ce qui est fait de nos 10 milliards d'argent public qui restent nos sous. Et donc, si vous êtes prêtes et prêts, on vous propose de faire deux cortèges, un cortège vélo et un cortège à pied, avec dans ce cortège à pied une partie mint. La manif, elle va durer à peu près 3 heures et ensuite, on vous invite à retourner au camp avec nous pour une soirée festive pour tous les goûts à partir de 19h et jusqu'au bout de la nuit avec une cantine, avec des frites, avec des concerts, avec du camping aussi si vous avez besoin de rester dormir. Le terrain sur lequel se situe le camp, il est directement impacté par les travaux du canal. Une partie du camp va être détruite par les travaux du canal, donc on vous invite à venir pour voir aussi de vos yeux qu'est-ce qui va être détruit par le canal. Et c'est pour ça qu'on va bientôt partir en manif pour aller voir ce chantier. Et donc vous pouvez aussi venir demain dès 9h30 pour des ateliers, des tables rondes, des balades naturalistes au départ du camp pour prendre la mesure de cette zone qui va être directement détruite par le canal pour découvrir, si vous ne connaissez pas encore le territoire, les 300 espèces qui vont être détruites par le canal. Donc dimanche, ce sera vraiment dédié à l'organisation collective de la défense du bassin de la Seine qui est un bassin vivant. Et bah, si c'est bon pour tout le monde, on va pouvoir partir en manif. Et il va faire beau aussi demain, donc venez demain.

0: 14h30, ça y est, le pique-nique et les prises de parole et les conseils de la légale et tout ça ont eu lieu. Et le plaisir de retomber sur Pterois. Bonjour Pterois.
1: Oui, bonjour, bonjour à tous.
0: C'est toi avec ta camarade qui, il y a quelques temps, nous a expliqué donc le méga scandale du méga canal, cette méga horreur.
1: Ce que je trouve génial aujourd'hui, c'est que ce discours-là, il commence à être repris dans les radios nationales. France Inter, France Culture, j'ai même entendu que France Musique parlait de la lutte contre le canal.
0: Même France Info, c'est dire.
1: Même France Info, ouais, génial.
0: Ce matin, on est parti à quelques centaines.
1: J'ai aucune idée de combien on est. On est plein, en fait, on voit pas la fin de la queue, là. Et on voit pas le début, on voit pas la fin. Non, c'est fantastique.
0: Tu es donc sur la manif avec ce panneau.
1: Le méga canal Seine-Nord, c'est 10 milliards d'argent public pour les actionnaires du BTP.
0: 10 milliards d'argent public, c'est une information erronée, parce que en vrai, si ça se fait, ça va coûter beaucoup plus cher que ça.
1: Ah oui, ça va coûter beaucoup, beaucoup plus cher que ça. Le canal Seine-Nord Europe, c'est... un élément d'un projet beaucoup, beaucoup plus important qui s'appelle Senesco et qui, lui, quand le canal était annoncé à 5 milliards, le projet de Senesco est annoncé à 13 milliards. Senesco, ça va au-delà du canal, ça va jusqu'à Rotterdam, hein, donc il y a plein de ponts à relever, etc. Puis ça va jusqu'à Paris. Il faut, on appelle ça, rescinder l'Oise. Il y a 30% de l'Oise entre Compiègne et Creil qui va être retaillé parce que les bateaux faisant... la longueur de deux terrains de foot, bah, ils ne supportent pas les méandres. Et donc, il y a toutes les méandres de l'Oise qui vont être dézinguées, des ports fluviaux qui vont être ajoutés, etc. Donc, le projet lui-même, il est beaucoup, beaucoup plus important que les 5 milliards originels annoncés par la Société du Canal.
0: Alors, c'est ce que tu nous avais expliqué, d'ailleurs, lors de notre première rencontre. Hein, c'est que pour faire une facture un peu moins grosse, j'ai dit, bon, ben voilà, les installations portuaires, on ne va pas les compter, on va laisser ça aux collectivités. C'est comme ça. Donc, voilà, c'était pour alléger la facture.
2: Donnez-nous les 10 milliards, ensemble, on saura quoi faire. Hôpital, service public. Ou encore fret ferroviaire.
0: Au passage, c'est tellement drôle ta formule de « il n'y aura pas plus de camions que s'il y en avait moins ».
1: Mais il continue à garder un énorme mensonge qui est « il y aurait moins de camions ». En fait, il n'y a pas moins de camions, il y a plus de camions. Il y a 8 millions de camions en plus, quoi qu'il arrive. Soit le canal existe et il y a l'équivalent d'un million de camions qui passerait sur le canal, soit le canal n'existe pas et il y a un million de camions qui passerait sur la route. Il n'y a pas de camion en moins, en fait. C'est un petit peu comme le mec qui te dit « je te coupe les deux mains ou je te coupe qu'une seule main ». Et il te dit « bah tu vois, je t'ai sauvé une main ». Mais non, tu m'as pas sauvé une main, tu m'en as coupé une.
0: D'où le « il n'y aura pas plus de camions que s'il y en avait moins ».
1: En fait, le canal Seine-Nord n'est rentable qu'à partir du moment où il y a 8 millions de camions en plus sur les routes. Et 1 million de camions sur le fleuve.
0: En tout cas, n'est rentable que pour ceux qui tirent en comptant du pognon. Hein. Le citoyen, la citoyenne, les contribuables, eux, de toute façon, ils sont perdants, quel que soit le cas de figure.
1: Déjà, tous les gens qui bossent là, dans les Hauts-de-France ont payé 500 euros de leur poche pour le canal. Pour le canal et les plateformes multimodales. Alors, pour revenir sur les 10 milliards, le canal qui est présenté officiellement à 5 milliards, il est déjà officieusement abordé entre 7 et 8 milliards. Hein. La Banque européenne d'investissement parle de 6 milliards 6. Les commissaires enquêteurs parlent de 7 à 8 milliards, etc. Et il y a 2 milliards d'aménagements de part et d'autre du canal, des aménagements de rehaussement de ponts, de Mageo, des plateformes multimodales, etc. Donc aujourd'hui, voilà, le projet il est à 10 milliards avant travaux. Ça prendra peut-être 50 ou 60% en plus. C'est peut-être un projet à 15 ou 20 milliards, juste le canal, oui, d'argent public.
0: Ces horreurs-là, ça coûte toujours plus cher à l'arrivée. Tiens, un autre exemple, c'est le PR de Flamanville.
1: Le PR de Flamanville, je pense à l'opéra de Sydney qui a coûté, je crois, 10 fois plus que ce qu'il était prévu. Enfin, le tunnel sous la Manche qui a coûté une blinde, sans commune mesure avec ce qui avait été imaginé au début. Les travaux vont découvrir ce qui se passe dans la terre et en fonction de ce qui se passe, des essais de sol, etc., le projet va évoluer et il y aura forcément des plus-values dans tous les sens. Hein.
0: La tête de cortège là a passé le pont qui enjambe le canal et nous on est à la queue du cortège.
1: C'est trop génial. Quand je me souviens de combien on était quand on a démarré en se disant on lutte contre le canal, et là aujourd'hui on est au moins à 1000, c'est fantastique.
0: Et une fois de plus, hein, on essaye d'être intellectuellement honnête sur le comptage, parce que c'est toujours le jeu, hein, la police dit moins que si on avait été plus. Le cortège est gros.
1: Et puis ce qui est génial, c'est qu'on voit plein de gens qu'on connaît pas, quoi. Il y a des gens qui viennent de toute la France. Là, ce matin, j'étais à la gare de Compiègne pour accueillir les gens qui ne connaissaient pas Compiègne. Ouais, il y en a qui viennent de toute la France, de Belgique, enfin...
0: Puis il y a même des gens habillés en bleu qui sont là, c'est incroyable.
1: Non mais en plus, attends, c'est une manif autorisée. J'hallucine, c'est une manif autorisée. Ouais.

0: Bonjour monsieur, vous habitez ici?
1: Non, dans la Somme.
0: Vous êtes venu exprès pour la manif?
1: Je suis contre le canal, à grand gabarit.
0: Pourquoi? C'est le progrès, ça fait de l'emploi, c'est formidable.
1: Non, ce qui me fait peur c'est la note. Payer
0: 10 milliards d'euros.
1: En 2006, ils étaient à 4 milliards, 5 milliards, ils vont arriver à 8, 10. Et c'est pas fini. Et chez nous, ils vont faire passer le train au-dessus du canal et la route en dessous du canal.
0: Dites pas que vous préférez avoir une école et des hôpitaux.
1: Ben si, c'est beaucoup plus important que ça. Mais ça ne crée pas d'emploi, les bateaux, il n'y aura pas de péniche, il n'y aura pas de bateau. Non. Je suis complètement contre. De la façon comme ça se présente, je suis complètement contre.
2: Même si la lutte est dure dans les quatre coins de la France, d'Europe et du monde entier, la voix du peuple s'avance.
0: Donc nous avons, au cours de cette journée, puis les jours précédents, tendu ce micro à des flots d'épouvantables éco-terroristes qui n'aiment pas le progrès, et dans ce cortège, une écharpe tricolore. Bonjour, qui êtes-vous?
3: Bonjour, alors je suis Zahia Hamdan, députée de la deuxième circonscription de la Somme. Dans cette manifestation, je vois des personnes convaincues, des militants qui sont là pour la sauvegarde économique et la sauvegarde du vivant de leur pays. Donc ça me fait un petit peu sourire quand on parle d'éco-terrorisme.
0: Je suppose que islamo-gauchiste, ça vous fait rigoler aussi, mais ce n'est pas le sujet du jour. Je crois que dans votre formation politique, c'est quelque chose dont vous entendez régulièrement parler.
3: Moi, je fais partie du mouvement de la France insoumise. Bon, l'islamo-gauchisme, ça me fait moins rire parce qu'une idéologie d'extrême droite qui est véhiculée à longueur de temps sur tous les plateaux télé, de CNews, d'Europe 1... Ça commence à infuser dans le peuple français, sur le terrain. On distille des idéologies racistes.
0: Vous pardonnerez ma raillerie, c'est tellement grotesque que ça nous faisait ricaner il y a 5 ans. Mais effectivement, c'est terrifiant de voir à quel point ça prend. Ce verbiage d'éco-terrorisme qui nous fait rigoler pour le moment va peut-être finir aussi par infuser dans les têtes, hein, les talibans verts, tout ça.
3: Tout à fait. La télévision, la radio distillent tout ça. Et si nous n'y prenons garde, effectivement, ça peut venir intégrer les consciences des Français. On est en manifestation, c'est aussi le moment de dire que non, ce ne sont pas des éco-terroristes. Non, ce sont des personnes qui viennent sauver justement le vivant, qui viennent sauvegarder la nature, qui viennent sauvegarder notre territoire parce qu'il est bon, parce qu'il est beau, parce qu'on a besoin de vivre dans une France belle et naturelle.
0: D'ailleurs, à noter au passage que les tribunaux administratifs régulièrement donnent raison à ces vilaines personnes présentées comme des méchants, etc. Je pense à la 69 et le tribunal administratif de Toulouse qui a dit bah oui, je pense aux bassines de Sainte-Soline qui ont été déclarées illégales en décembre 2024. Et tiens, les vilains zadistes, les vilains écotoristes, en fait, défendent la loi. Ça leur ferait pas plaisir s'ils m'entendaient le dire comme ça, mais en fait, c'est le cas.
3: La 69.
0: Enfin, la loi, le droit en tout cas.
3: Ouais, avec la 69, avec les méga-bassines, on a bien vu que la justice, en tout cas, donnait raison à ces pseudo-écotoristes, ou en tout cas ceux qu'on les appelle comme ça. La politique étant intimement liée aujourd'hui, en tout cas, à la question de la justice, la politique arrive à un moment donné à venir contredire ce que la justice a décidé, et ça c'est très très grave. Nous l'avons vu notamment en Assemblée nationale, à l'Assemblée nationale et en commission, où des propositions de loi ou des propositions de résolution de loi viennent à être voté en commission pour justement venir contrecarrer des décisions de justice et notamment par rapport à la 69. Et ça, c'est gravissime ce qui se passe en France, gravissime.
0: Mais comment, la France insoumise, vous n'aimez pas le progrès, vous n'aimez pas l'emploi, vous êtes contre le méga canal qui va nous apporter tant de richesses et de prospérité et de bonheur peut-être même.
3: Le méga canal Seine-Nord, c'est un projet mégalo de Xavier Bertrand qui veut briller sur la scène nationale.
0: Et pas le fleuve.
3: Ouais, tout à fait. Qui veut briller sur le national, mais en fait un projet capitaliste, un projet inutile et un projet destructeur.
0: Mais non, c'est pas du tout inutile, ça va enrichir Bouygues et Vinci.
3: Ben oui, encore une fois, les riches et les ultra-riches, et puis ben, le peuple, on n'en a rien à faire. La nature, on n'en a rien à faire. L'environnement, on n'en a rien à faire. L'écosystème, on n'en a rien à faire non plus, du moment que ces grosses multinationales se gavent. Et ça, ben, nous, on est contre. contre, et on continuera à le dire, malgré le déchaînement de haine par moment qui nous est infligé.
0: La France insoumise, aujourd'hui, ne découvre pas l'écologie politique, et ça a toujours été dans votre ADN.
3: Ça a toujours été dans notre ADN, et nous continuerons à défendre l'écologie politique, l'écologie populaire. L'histoire nous le dira, et l'histoire nous le dit déjà par rapport à des luttes, par rapport à des combats qu'on mène depuis des mois et des années, où l'histoire là, nous dira qu'on avait raison et il faut qu'on continue à être dans notre constance. J'espère que je ne vais pas froisser nos amis les Verts, mais effectivement, des fois, je me demande si on n'est pas plus écolo que les Verts.
0: Ah bon, vous pensez que l'écologie n'est pas compatible avec le capitalisme?
3: Alors là, vous exagérez, là.
0: Ah, je sais pas, non, je cite.
3: C'était Jadot à l'époque.
0: Voilà, c'était Yannick Jadot, oui, qui nous a dit que si, tout à fait, l'écologie, c'est compatible avec le capitalisme, enfin.
3: Eh ben non, nous, on va dire que ce n'est pas compatible avec le capitalisme, bien au contraire. Ah, donc, on a une politique radicale qui vient, justement, contre le capitalisme. Et on le revendique et on en est fiers.
0: Voudriez-vous me présenter la personne qui est à côté de vous, qui, elle aussi, porte une écharpe tricolore bleu, blanc, rouge, mais ses couleurs sont pas dans le bon ordre. Bonjour, qui êtes-vous?
4: Bonjour, je suis Marianne Seck, je suis conseillère régionale des Hauts-de-France pour la France Insoumise.
0: Même question qu'à votre camarade. Comment? Vous n'aimez pas le progrès? Vous n'aimez pas l'emploi?
4: Alors, si, mais pas des emplois précaires. En fait, là, on nous promet des emplois, mais ça va être des emplois très précaires sur toute la durée du chantier. Et après, plus rien. On aurait pu mettre ces milliards d'euros dans autre chose, comme la résilience alimentaire, par exemple, dont ont besoin aussi nos agriculteurs par rapport à la transition agricole, et créer des milliers d'emplois pérennes dans l'agriculture, par exemple.
0: Votre opposition à ce méga scandale du méga canal, elle se traduit comment?
4: Nous, en étant là sur le terrain avec les luttes, surtout, mais aussi au sein du conseil régional, systématiquement, quand on a la possibilité, soit déposer des motions pour demander l'arrêt du chantier, soit déposer des amendements pour demander l'arrêt du chantier. C'est ce qu'on fait depuis déjà 2 ans maintenant. On a déposé plusieurs fois des demandes de moratoire et des demandes d'arrêt total du chantier. Et puis, on a systématiquement émis des oppositions à toutes les délibérations qui nous sont présentées pour engager des financements publics dans ce chantier. Donc voilà, ça se traduit aussi dans l'hémicycle.
5: Du fric pour le service public, pas pour l'armée, ni pour les flics. Du fric, du fric.

0: Samedi 11 octobre 2025, donc depuis Longueuil-Annel, le cortège a fait quelques kilomètres sur une petite route de campagne à travers des champs fauchés et arrive à Montmac. Soudain, surprise, la tête de cortège bifurque à 45 degrés à droite dans un champ. Il faut passer sous une barrière à voiture, une simple barre horizontale de métal qui marque l'entrée du champ. Des centaines de personnes s'y engouffrent en direction du canal pour aller voir l'un des sites du méga chantier sur l'autre rive.
1: Attention à la barrière, on passe en dessous ou au-dessous. On va voir le chantier. On va voir le chantier.
2: Donc on a quitté la route. En prenant sur la droite, on est passé sous une barrière. Là, on passe sur un petit pont au-dessus de la double voie de chemin de fer. Et donc, on se dirige apparemment vers un site au pas de course, quasiment. Là, on est en train de passer à travers champs pour aller voir l'un des sites où devrait passer la méga horreur du méga canal.
1: On continue à longer la forêt. Marche dynamique. Marche dynamique. On longe la forêt. On continue jusqu'au bout. Allez, allez, allez, allez.
3: Méga canal. Méga scandale. Méga scandale! Méga scandale! On avance de façon dynamique! Avec tous vos compagnons, c'est magnifique! On continue de longer la forêt!
2: On est toujours à travers champs, en train de longer donc une forêt.
3: On continue de longer la forêt avec le sourire! Allez, on accélère un tout petit peu le pas!
1: Sur le chemin, restez groupés, marche dynamique, on ne court pas.
3: On reste tous ensemble.
1: Au bout de la forêt, on tourne à gauche. Méga visite du chantier, méga visite du chantier, méga visite du chantier.
4: À la gauche.
2: Et donc là, on se retrouve
4: c'est beau ce qui se passe.
2: Sur la rive droite du canal. Sur le chemin de halage.
3: On est motivés pour voir ce chantier.
5: La visite, la visite, la visite.
6: T'as des canines qui sur place.
5: Ouais, j'ai vu.
2: Voilà, sur l'autre rive, la rive gauche du canal. Une espèce de site industriel avec plein de camions jaunes, des pelleteuses. Il y a des petits radeaux en fait avec des palettes et des bidons qui étaient prêts, qui ont été déposés là apparemment en avance. Petit radeau de la taille d'une palette avec des bidons en dessous pour faire flotter. De toute évidence, l'idée c'est de franchir le canal et d'aller rendre visite à ces machines jaunes. On voit une, deux, trois pelleteuses, des camions pour trimballer du remblai. C'est un bout du chantier du méga canal, c'est I2.
1: On avance, on s'agglutine autour du canal et on se prépare pour le grand plouf. On est personne devant aussi parce qu'il y a des flics. Une banderole à l'avant s'il vous plaît.
3: Banderelle.
1: Et toutes les personnes qui souhaitent faire le grand plouf, allez-y, c'est le moment.
2: Il y a un zodiaque de la gendarmerie nationale.
7: Là, on est à Montmac. Alors là, on est sur les bords du canal du Nord, canal que l'on défend parce qu'il est amplement suffisant. Nous, on défend une économie régionale, locale, à petite échelle et non pas la mondialisation effrénée qui est voulue par le canal Seine-Nord-Europe. On est sur les berges du canal du Nord et on va faire un grand plouf pour aller de l'autre côté, pour aller voir de nos yeux le chantier, voir à quoi il ressemble, voir qu'est-ce qui est fait de nos 10 milliards d'euros d'argent public.
2: On arrive donc sur la rive droite de ce canal, on s'est arrêté. Le chantier en face, c'est odieux, hein. c'est vraiment hideux. Il y a des policiers vaguement, il y a deux sur un Zodiac là.
7: Il y a un hélico qui s'est posé aussi, mais on sait qu'ils n'avaient pas prévu du tout qu'on fasse ce surgissement là. Et donc on va aller de l'autre côté, il y a déjà des camarades qui sont dans l'eau.
2: Il y a des gens qui traversent effectivement à la nage. On a vu tout à l'heure des radeaux qui ont été posés en amont de cette manifestation. Donc il y a déjà des personnes qui traversent le canal à la nage, que ce soit sur un radeau, donc en palette, ou tout simplement en maillot de bain, ou en combinaison. Voilà, il y a déjà une quinzaine de baigneurs, baigneuses, qui ont traversé le canal.
1: Du méga chantier, méga visite, du méga chantier.
2: Voilà, et en fait, les petits radeaux, là, c'est pas pour transporter des gens, mais apparemment, c'est pour transporter des bannières. Et il y a une vingtaine de baigneurs, baigneuses à l'eau. Il y en a déjà deux ou trois qui sont arrivés sur l'autre rive. Il y a deux ou trois policiers en face, pour le moment. Et donc une bannière a été déployée sur l'autre rive, 8 milliards d'euros au canal, rien à l'hôpital. Et il y a déjà, je sais pas, une quarantaine de personnes, de baigneurs et de baigneuses qui sont sur l'autre rive.
0: De retour sur la rive droite, quelques gendarmes casqués boucliers vont apparaître sur le chemin de halage. Ils auraient pu commettre un massacre en tapant sur une foule massée sur un chemin d'un ou deux mètres de largeur. Ces gendarmes ne vont pas tirer, mais déposer des capsules de lacrymo devant la manif pour la repousser. Mais il faudra attendre, dans les gaz, que la quarantaine de personnes qui a traversé le canal le retraverse pour rejoindre le cortège.
2: Un petit peloton de gendarmes est en train d'arriver au pas de course.
8: Voilà, merci.
3: On se tient ensemble, on ne panique pas, on se tient ensemble, on ne court pas. Et on garde la main droite devant. N'hésitez pas à récupérer les affaires des personnes qui ne peuvent pas le faire. On attend ici, on attend le cabaret.
8: Voilà, on reste là.
3: N'hésitez pas à venir vous resserrer.
9: On reste tous ensemble. On a besoin de monde, de vous qui restent ensemble.
3: On se regroupe pour accueillir les camarades. Bienvenue ici, n'hésitez pas à vous rapprocher.
9: Toutes les affaires du plouf ont décentralisé ici.
0: Les baigneuses et baigneurs ont toutes retraversé le canal et se regroupent pour se rhabiller.
9: Bravo, bravo à tous les copains! Bravo à tous les copains! Wouhou!
10: On encourage les mangeurs et les mangeurs!
9: C'est magnifique!
2: La banderole a été repliée le temps que les gendarmes casqués avec les boucliers soient arrivés. Les nageurs-nageuses ont retraversé le canal. C'était vraiment une opération éclair en, je sais pas, 5-10 minutes. Une quarantaine, cinquantaine de personnes ont donc traversé à la nage, ont déployé une banderole. Et le temps qu'une quarantaine, cinquantaine de gendarmes casqués, armés, boucliers arrivent, baigneurs et baigneurs ont retraversé le canal et donc sont en train de se rhabiller, de se sécher. Elle est comment cette eau? Elle est froide?
11: Fraîche, ouais.
2: Julien Leguet est avec sa barque et quelques camarades au milieu du canal. Les gendarmes se déplient là, ils sont maintenant une trentaine sur la rive puisque...
3: Même si vous n'êtes pas allés dans l'eau, comme ça on est toutes et tous mouillés. Et comme ça, personne ne sait qui a plongé.
2: Elle était comment cette eau? Froide, fraîche?
12: Elle était super bonne. C'est tout rote plage.
2: Ah oui, mais toi t'avais une combi en fait, c'est pour ça que tu l'as trouvée bonne l'eau.
12: On m'a dit c'est la Picardie, il fait froid là. Mais on m'avait menti. Elle est bonne.
13: Ça fait trop du bien, c'est génial.
2: T'étais en combi ou t'es en maillot de bain toi?
13: En combi, combi short.
2: Et donc ça faisait froid au mollet quand même ou pas?
13: Ça faisait vraiment du bien.
12: Tu peux me tenir? Merci. Merci beaucoup.
2: Ah bah oui, c'est que les combis de plongée c'est quand même saillant. Hein. C'est pas évident à retirer.
9: La tête va pouvoir bientôt repartir. On attend tranquille que les personnes finissent de pouvoir se rechanger. Et on va repartir vers la droite, ok?
2: Bon, alors c'est pas pour dire du mal des gendarmes, mais ils ont l'air un peu glands d'arriver après la bataille quand même. Là, ils sont en randonnion, casqués, boucliers, sur l'autre rive. Heureusement que vous n'êtes pas de dangereux éco-terroristes, hein, parce que sinon, on serait mal.
9: On va bientôt faire demi-tour, on attend que la tête reparte vers la droite, face au chantier, voilà. Si vous avez besoin de couverture de survie, vous pouvez en trouver ici.
2: Même au cœur de l'action, toujours cette notion de soin, de prendre soin des gens.
3: Attention, il y a quelques gaz, on fait attention, on essaye d'aller vers l'avant.
2: Des grenades lacrymogènes, donc le nuage de gaz avance. Et il y a quand même une masse de gens sur cette rive droite du canal. Ça commence à sentir la lacrymo.
9: Allez, on avance, on essaye de faire la lacrymo. On essaye d'avancer, on avance, on avance.
11: Les gens derrière vous sont tous les gars, faut avancer.
2: Donc en cas de gaz lacrymo, c'est pas intuitif, mais il faut respirer par la bouche.
14: On reste sur le chemin de l'air et on avance tranquillement, on reste soudés et on avance.
15: Est-ce que vous pouvez répéter l'info pour les gens de devant? Essayez de ne pas vous arrêter, on continue d'avancer.
16: On avance.
15: Avancez.
17: Avancez.
15: Et restez soudés. On ne retourne pas dans les bois, la suite de la manifestation suit le chemin de halage. On rejoint l'autre cortège de la manif au bout du chemin de halage. Donc restez sur ce chemin, continuez d'avancer, restez soudés et solidaires.
18: Méga scandale! Méga scandale!
2: Tu étais dans l'eau, elle était comment cette eau? Et est-ce que tu as triché? Étais-tu en combi?
19: Non, j'ai pas du tout de combi. Non, l'eau était très agréable. Je me suis laissé surprendre. On m'avait dit, ah, le nord,
2: oui,
19: le canal. Et en fait, pas du tout. Il fait un temps radieux, l'eau est excellente. Mais ce qui était le plus excellent, c'était de prendre la police par surprise. Parce qu'évidemment, ils voulaient pas du tout qu'on voit l'ampleur du chantier. Du coup, on a contourné, on a pris une barrière, on a été suivi par l'ensemble de la manif. Et là, on a été plein à se jeter à l'eau parce que, en fait, derrière le canal, il y avait des dizaines de machines.
2: C'est odieux, c'est hideux, c'est affreux, ouais. C'est mortifère ce paysage.
19: Oui, c'est assez infâme, mais on a réussi à les mettre au nez, à la barre de la police, du coup, sur le chantier de l'autre côté, à faire la première intrusion. J'espère qu'elle sera suivie par d'autres, la première grande intrusion sur le chantier du méga canal, et à aller planter une grosse banderole, 8 milliards pour le canal, rien pour l'hôpital. Un message assez explicite, vu que c'est de l'argent public
2: en plus.
19: Qui part en fumée dans ce chantier de merde. Qui va ravager à peu près 8 fois la 69, artificialiser 8 fois la superficie de terre de la 69, qui a une bassine qui va faire la taille de 22 fois Sainte-Soline, et il y a 8 milliards d'argent public, voire plus, qui sont prévus pour faire ce chantier. Du coup, il faut l'arrêter, et bah, on a montré que c'était possible de commencer à aller le bloquer, occuper, s'y introduire par surprise, et en l'occurrence à la nage, et ça c'était assez agréable. Aujourd'hui, enfin, c'est une lutte qui est en train de monter. Enfin, le projet, il est ancien. Après, ça fait pas longtemps que les travaux ont commencé. Et aujourd'hui, ben voilà, c'est une petite intrusion à quelques dizaines à la nage, mais qui dessine la suite. La suite, c'est potentiellement des semaines, des mois, des années d'entraves au chantier jusqu'à ce qu'ils abandonnent. C'est 107 km. Ils prévoient de couper des arbres, ils prévoient d'artificialiser des terres, ils prévoient de continuer à détourner l'Oise. Et en fait, il va falloir les arrêter pas à pas. Et bah, comment on les arrête? Aujourd'hui, on est dans une semaine où le préfet de la Vienne vient de renoncer à une centaine de mégabassines officiellement. Comment les mégabassines ont été arrêtées? Par des blocages de chantier, par des intrusions, par des sabotages. Et c'est ça qui doit se passer sur ce projet de canal. Et c'est un peu ce que cette action aquatique dessinait aujourd'hui.
2: Aquatique et joyeuse.
19: Ah bah ouais, c'est
2: toujours
19: agréable comme modalité d'action, toujours, d'arriver quelque part à la nage.
2: Et ça va, il était tout sec maintenant et,
19: c'était bien organisé. Écoute, il y avait des gens qui avaient des serviettes, des bouées, il y avait la barque de bassine non merci qu'ils ont fait traverser la France depuis.
2: Oui, Julien Leguet, dans son maillot de bain bleu turquoise en crochet, voilà. N'a pas pu s'empêcher de railler les forces de l'ordre. Il aime bien ça.
19: Non, on était bien accueillis de l'autre côté de la berge. Et certes, des flics, un peu de gaz, mais il y avait aussi des serviettes sèches, des couvertures de survie et des gens enthousiastes, du coup, voilà, à refaire, à plus nombreux.
2: Et de la joie et du soin, puisque voilà. Voilà, il y avait aussi des équipes qui étaient prêtes avec des couvertures de survie pour qui aurait besoin. Enfin, voilà, toujours cette notion de soin et de joie dans la lutte. Hein.
19: Et là, c'est assez sympa parce qu'on est arrivé par la route et on revient par le chemin de halage.
2: Rive droite.
19: Une espèce de début, de pas loin, de soleil un peu tombant, une lumière qui est magnifique. Parce que là, on est au début du chantier, donc on voit des endroits qui n'ont pas encore été ravagés, mais qui pourraient être des bouts de forêt, de champs. Et bon, voilà, on se connecte à ce qu'il va falloir protéger dans les prochains mois.
20: Méga canal, il est comment?
21: Il est méchant!
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21: Il est méchant!
20: Et nous, on est comment?
21: On est gentils!
20: Et nous, on est comment?
21: On est gentils!

0: Rino, là, on est en train donc de marcher sur la rive droite du canal après cette opération absolument extraordinaire, complètement étonnant. Alors d'abord, c'est quoi le lieu dit ici? On est juste en face de ce chantier là où il y a tous ces camions épouvantables, grues. C'est épouvantable d'ailleurs, hein, c'est moche. Hein.
1: Là, on voit concrètement en fait ce que c'est le chantier du méga canal. Là, du coup, on est à Montmac. Et là, on est sur le chantier d'une écluse. Là, ce qu'on voit à côté de nous, ça, c'est le canal du Nord. Et là, derrière, en fait, t'as le chantier du méga canal. Parce qu'on voit là les gros trucs, tout ça.
0: C'est épouvantable.
1: Ouais, on montre, on visibilise ce que c'est. Et typiquement, l'idée là de cette d'aller à l'eau et d'y aller d'une façon joyeuse et amicale et drôle, c'est en tout cas de dire, bah voilà, nous, on veut voir ce qui est de ce chantier où il y a de l'argent public, où il y a notre argent. On veut voir, on y va, on va faire un coucou, on va regarder et on va montrer, visibiliser quel impact ça a concrètement. Mais voilà. Tout le monde est là, les médias sont là, nous on est là, on est des amis, des riverains, des... voilà, on voit ce que c'est quoi.
0: Heureusement que ces gens qui ont traversé ne sont pas de très dangereux terroristes. C'est pas pour dire du mal de l'efficacité des forces de l'ordre, mais en fait ils se sont fait complètement déborder. Il y avait quoi, deux gendarmes de l'autre côté quand une quarantaine de baigneurs et baigneuses ont traversé
1: déjà,
0: le truc.
1: Quand la manif a bifurqué, c'était assez incroyable. Ils étaient trois, complètement à l'ouest. On a juste eu l'hélicoptère qui passait au-dessus de nous, mais après les CRS sont arrivés à fond, l'air de dire quand il y a eu la traversée de l'eau. C'est vrai qu'ils s'y attendaient pas, je pense.
0: Le summum de l'action, c'était aussi de déployer cette banderole. Sur cette banderole déployée par les baigneurs et baigneuses, il est marqué 8 milliards d'euros au canal, rien à l'hôpital.
1: C'est vraiment l'idée que nous propose, c'est de dire que l'argent qui va à cette méga structure qui est complètement absurde, en fait, tout cet argent-là, il est volé pour tout ce qui est service public, que ça soit l'éducation, que ça soit pour les hôpitaux, pour le fret ferroviaire ou quoi, en fait. C'est vraiment ça, c'est qu'on veut dire, c'est que ce truc-là, horrible, dégueulasse qu'on a de l'autre côté, là, tout ça, ça vole de l'argent à l'intérêt général, en fait. Alors qu'en plus, ils ont déclaré l'intérêt général de ce chantier. Vraiment, cette idée d'y aller, c'est de dire, bah écoutez, l'argent du contribuable, il est là, on pourrait l'utiliser pour autre chose, il y a des alternatives, il y a d'autres choses plus intéressantes. Bah voilà, nous, on y va. On va montrer ce qui est. On va traverser l'eau et on va mettre une banderole.
2: Donnez-nous les 20 milliards, ensemble on saura quoi faire. Hôpital, service public ou encore fret ferroviaire.
0: Et voilà les amis, c'est ici que prend fin la seconde partie de ce reportage sur la grande mobilisation anti-méga-canal du samedi 11 octobre 2025. A noter que malgré leur forte présence en tenue de combat, les gendarmes m'ont semblé plutôt modérés dans leur intervention, si ce n'est l'irruption intempestive et illégale au pique-nique, un peu de lacrymo pour dégager le chemin de halage, et deux personnes arrêtées, histoire de ne pas perdre la face et de justifier qu'on gaspille l'argent des contribuables pour fliquer une manifestation pacifique. Le troisième et dernier épisode de ce reportage, ce sera très bientôt sur polémiquesetlavoixoff.com et sur votre radio encore libre préférée. On vous y racontera comment des écureuils ont tenté de sauver un arbre qui s'appelait Noisette, un arbre assassiné depuis. En attendant, vous pouvez télécharger cette émission sur polémiquesetlavoixoff.com. Ce n'est qu'un combat. Continuons le début. Salut !

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1: Chères auditrices, chers auditeurs, bonjour et bienvenue dans Parlons-en, l'agenda de vos événements culturels et ludiques sur votre radio Décibel FM 105.9, 106.9. Vous pouvez nous retrouver également sur le site www.decibelfm.fr. Je suis en bonne compagnie puisque Jean est là. Bonjour Jean.
2: Bonjour Stéphane, ravi de te retrouver. Bonjour à toutes et à tous. Comme vous avez pu le constater, la chaleur est là et bien là dans notre belle région.
1: L'été sera chaud, l'été sera chaud.
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2: Et oui, c'était Éric Chardin qui a interprété ce titre. En quelle année déjà ?
1: C'était en 1979 et cela ne nous rajeunit pas.
2: Alors Stéphane, par quoi allons-nous commencer ce nouveau numéro de Parlons-en ?
1: Eh bien, on va démarrer avec le mercredi 15 juillet à 11h à la Perpétuelle, maison de nos terroirs à Cayac. La direction du patrimoine de la ville de Cahors, Grand Cahors, a le plaisir de vous inviter à une animation commentée autour de l'histoire de la fraise à Cayac, suivie d'une dégustation de fraises. Le tarif est de 4 euros. Réservation obligatoire au 05 65 20 88 91.
2: Mercredi 15 juillet à 19h, au jardin public de Saint-Céré, vous aurez Dinga Duo qui propose des morceaux joyeux, légers, pour rire et danser. Puis le groupe Garçon pour un concert énergique autour d'un répertoire varié et intergénérationnel dans un esprit rock. Ce rendez-vous s'inscrit dans le cadre des Mercredis Guinguettes et se termine à minuit. C'est tout public, gratuit et la restauration sur place est possible. Pour plus d'informations, vous pouvez contacter la mairie de Saint-Céré au 05 65 10 01 10.
1: Mercredi 15 juillet à 19h30, point de vue Malbernat à Montvalin, aura lieu Ciné Belle Étoile avec le film Délicieux d'Éric Besnard. À l'aube de la Révolution française, Pierre Manceron, cuisinier audacieux mais orgueilleux, va inventer un lieu de plaisir et de partage ouvert à tous, le premier restaurant. Le début de la projection de ce film Délicieux se fera à la tombée de la nuit. C'est gratuit. Un numéro de téléphone est à votre disposition, le 05 65 37 32 31.
2: Là, mon cher Stéphane, je me dois d'interrompre cette émission parce que, exceptionnellement, nous avons pour le Festival de l'écosystème 6 places à vous faire gagner. Et pour les gagner, il vous suffit de répondre à la question suivante. Quelles sont les deux fréquences d'émission de Décibel FM ? 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Le jeudi 16 juillet à 19h, à la salle polyvalente de Fressines, se déroulera un concert avec le duo Berzinc. L'univers sonore de Berzinc puise sa force et sa singularité dans des influences aussi cosmopolites et intemporelles que Tom Waits, Björn Berge ou John Butler. Pour animer les mots de la rue qui est à nous, Georges Brassens, Les Ogres de Barbac, Bobby Lapointe ou La Tordue. C'est pour tout public et c'est gratuit. Vous pouvez vous restaurer sur place. Pour plus d'informations, vous pouvez contacter le 06 11 82 02 30.
1: Jeudi 16 juillet à Rocamadour et à Glane, vous avez rendez-vous avec Ciné Belle Étoile. À 19h30 à l'Hospitalet Chant des Pauvres à Rocamadour sera projeté le film Astérix et Obélix, l'Empire du Milieu de Guillaume Canet. Nos deux inséparables gaulois partent en Chine libérer l'impératrice emprisonnée. À 20h dans le pré à côté de la halle à Glane sera projeté le film à Ventura de Sophie Le Tourneur. Les vacances d'été, Sardaigne, Italie, un road trip en famille. Claudine, bientôt 11 ans, raconte leurs aventures au fur et à mesure. Quand Raoul, son frère de 3 ans, ne l'en empêche pas. Le début de la projection de ces deux films, Astérix et Obélix, l'Empire du Milieu à Rocamadour et Aventura à Glane, se feront à la tombée de la nuit. C'est pour tout public et c'est gratuit.
2: Le jeudi 16 juillet à 21h au château de Castelnau-Bretenoux dans le bourg de Prud'Homas, bienvenue chez Jean Mouliara. Le célèbre Raynor vous accueille chez lui pour faire visiter son village, son château et raconter sa vie aussi riche que surprenante. Nul doute qu'il poussera la chansonnette.
1: La la la, mine de rien, la voilà qui revient, la chansonnette. C'était Yves Montand qui chantait ce morceau.
2: Merci Stéphane pour ce clin d'œil. Alors bienvenue chez Jean Mouliara, le jeudi 16 juillet, c'est à partir de 6 ans et c'est payant. Réservation auprès du Pays d'Arles et d'histoire, Causses et Vallées de la Dordogne, au 05 65 33 81 36.
1: Du 16 au 19 juillet aura lieu le Lovely Brive Festival à Brive-la-Gaillarde avec au programme notamment jeudi 16 juillet Charlotte Cardin et Gaëtan Roussel, vendredi 17 juillet Cathy Perry et Suzanne, samedi 18 juillet il y aura Jérémy Frérot, Vanessa Paradis et enfin 19 juillet, Aya Nakamura et Louisa. Renseignements et réservations, contact@festivalproduction.fr.
2: Et le 16 juillet, toujours à partir de 18h, à Gagnac, il y aura le Grand Marché. Producteurs locaux et artisans du territoire vous attendent pour une soirée de déambulation à travers tout le bourg. Barbecue collectif sur place, comme d'habitude, et animation musicale avec Bob Néal. Vous êtes artisan ou producteur, il reste encore des places. Contactez vite le comité des fêtes de Gagnac sur l'adresse mail comité animation au pluriel gagnac@gmail.com. Et si on marquait une petite pause musicale, mon cher Stéphane ?
1: Et pourquoi pas, mon cher Jean ? Je vous propose d'écouter un tube de l'été 1998 sur votre radio Décibel FM 105.9, 106.9. C'est Yakalelo par le groupe Nomade.

0: Votre émission Parlons-en se poursuit et on passe au vendredi 17 juillet à 16h30 au centre socio-culturel L'Étincelle de Saint-Céré. Ce sera Histoire en fête. À l'occasion de l'ouverture de la nouvelle médiathèque, Zoé et Clémence vous invitent à découvrir une section de livres festifs et joyeux pour petits et grands autour du plaisir de se retrouver dans ce nouveau lieu de partage et de découverte. C'est à partir de 5 ans et c'est gratuit. Réservation au 05 65 38 19 14.
1: Vendredi 17 juillet à 19h au manoir de la Roque del Prat à Autoir aura lieu un concert avec Cam Meslien. Ancien complice de Robert Plant et Archie Shepp, Cam Meslien sculpte avec sa contrebasse et ses boucles un mirage sonore aux échos de déserts lointains. Une transe lumineuse et organique où la vie n'est que temps et vibration. C'est pour tout public, l'entrée est de 14 euros. Réservation au 06 42 89 38 47.
0: Le vendredi 17 juillet à 20h au cinéma Luxello de Vérac sera projeté le film Bel Enfant, un film de Thierry Terrasson en présence du réalisateur. Émilie apprend que sa mère a tenté de se suicider. Direction l'Italie avec ses sœurs, mais tout ceci est une mise en scène. Furieuse, elle s'enfuit à Gênes et fait connaissance d'un homme mystérieux. C'est tout public, tarif cinéma. Pour plus d'informations, vous pouvez téléphoner au 06 80 18 36 60.
1: Du 17 au 19 juillet se déroulera la fête votive de Taïssieux et ce sera aussi le 50e anniversaire du comité des fêtes. Vendredi 17 juillet à 18h30, ce sera un spectacle avec le cirque Les Effilochés, suivi à 19h30 de la fanfare Les Conflits de Canards. Samedi 18 juillet à 17h30 aura lieu la messe et la prière à Sainte-Marie Madeleine, puis à 19h30, un repas. Il faudra que vous ameniez vos assiettes et vos couverts. Enfin, en soirée, aura lieu un bal musette avec Didier Rock. Dimanche 19 juillet, la fête votive de Taïssieux se poursuivra avec de 10h45 à 12h une animation pour les enfants avec Nina. À 12h, dépôt de gerbes, suivi d'un apéritif offert aux habitants. À 14h, il y aura un concours de pétanque et à 20h30, un bal traditionnel avec bande de trad. Et au fait, Jean, sais-tu danser la bourrée ou le rondo ?
0: Alors, la bourrée, je sais danser le bourré, mais...
1: Durant ces 3 jours de fête, une restauration et une buvette seront sur place. Réservation pour le repas du samedi soir, c'est 20 euros pour les adultes et 12 euros pour les enfants. Le numéro de téléphone, le 06 48 67 36 72.
0: Du 17 au 25 juillet se déroulera le festival Souillac en Jazz. Depuis maintenant 50 ans, Souillac en Jazz a constamment développé sa programmation. Ce sont désormais des pointures de jazz international qui viennent animer les soirées de juillet à Souillac. Pour découvrir la programmation de cette année, je vous invite à aller sur le site www.souillacandjazz.fr. Je vous invite aussi à écouter l'émission Le micro est à vous consacrée à cet événement avec Robert Périou et Florence.
1: Samedi 18 juillet, à Cardaillac se déroulera la journée du musée éclaté. Toute la journée, il y aura des visites du musée éclaté et du moulin de Goule. À 21h à la salle des fêtes, il y aura un bal traditionnel animé par Christian Mage, Xavier Vidal et Guillaume Boucher. Pour plus de renseignements, vous pouvez téléphoner au 05 65 40 10 63.
0: Attention, attention, encore une perturbation. 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Samedi 18 juillet à 19h à la salle des fêtes de Gagnac-sur-Serre et mardi 21 juillet à 19h au palais de la Raymondie à Martel aura lieu les 80 ans de la Libération dans le Lot. 1939-1945, en chansons d'époque, textes et images d'archives pour témoigner des moments de liberté, de fraternité après des années de souffrance et de malheur dans le canton de Gagnac et dans le canton de Martel. Ce rendez-vous s'inscrit dans le cadre de l'inauguration du musée mémoriel du Lot, ville de Cahors. C'est pour tout public et c'est gratuit. Le verre de l'amitié vous sera offert. Pour plus de renseignements, un numéro de téléphone est à votre disposition, le 06 16 42 81 21.
1: Du 18 au 26 juillet, dans la cour du Puy et à la salle Baleine de Figeac, aura lieu le festival de théâtre. Pour tout renseignement et réservation, vous pouvez contacter l'Astrolabe du Grand Figeac au 05 65 34 24 78.
0: Dimanche 19 juillet, dès 9h30, au palais de la Raymondie à Martel, se déroulera le 34e Festival de la bande dessinée de Martel, en présence de 26 auteurs en dédicace. Au programme, il y aura deux stands de BD d'occasion, des ateliers de linogravure et tatouages éphémères, une fresque à colorier, une exposition autour de Marcel Pagnol et des planches originales de trois auteurs. C'est pour tout public et c'est gratuit. Pour plus d'informations, vous pouvez contacter le 06 80 18 36 60.
1: Dimanche 19 juillet à 15h au château atelier musée Jean Lursa à Saint-Laurent-les-Tours, une visite guidée peinture vous sera proposée. Le street artiste Speedy Graffito investit le château de Saint-Laurent-les-Tours et dialogue avec l'art de Jean Lursa. Découvrez cette exposition lors d'une visite guidée proposée par les guides du musée. C'est tout public et c'est sur réservation lot.fr/programme-planète-lot. Dimanche 19 juillet à 21h30 à Salvezou, à 3 km de Catus, vous pourrez danser avec le trio Lougaric.
0: Lundi 20 juillet, dans les villages Le Basti et La Chapelle aux Acs, vous avez rendez-vous avec Ciné Belle Étoile. À 19h au Basti, une visite vous sera proposée par le Pays d'Art et d'Histoire. Puis, sur la place de l'église, sera projeté le film Partir un jour. Alors que Cécile s'apprête à réaliser son rêve, ouvrir son propre restaurant gastronomique, elle recroise son amour de jeunesse. Ses souvenirs ressurgissent et ses certitudes.

0: 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Merci Jean et merci à toutes et à tous de nous avoir écoutés.
1: Merci Stéphane et à bientôt sur Décibel FM 105.9 106.9. À bientôt.
0: Al Kop Kébé, Adicia.
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On se croirait en fin d'émission avec le générique. Pas du tout. On se retrouve exactement là où on s'est quitté, les pioupiou, avec les Shadows et Apache. Et nous sommes sur cette tartane génoise en compagnie d'Edmond Dantès qui goûte enfin à la liberté. Nous cinglons à pleine voile en direction de Livourne et même le plus fin voilier de toute la Méditerranée ne pourrait nous rattraper.

pourras pas me rattraper. You can't catch me. Chuck Berry. Émission numéro 474, chapitre 22 du Comte de Monte Cristo, les contrebandiers. Dantès n'avait point encore passé un jour à bord qu'il avait déjà reconnu à qui il avait affaire. Sans avoir été à l'école de l'abbé Faria, le digne patron de la jeune Amélie, c'était le nom de la tartane génoise sur laquelle nous sommes, savait à peu près toutes les langues qui se parlent autour de ce grand lac qu'on appelle la Méditerranée, depuis l'arabe jusqu'au provençal. Cela lui donnait, en lui épargnant les interprètes, gens toujours ennuyeux et parfois indiscrets, de grandes facilités de communication, soit avec les navires qu'il rencontrait en mer, soit avec les petites barques qu'il relevait le long des côtes, soit enfin avec les gens sans nom, sans patrie, sans état apparent, comme il y en a toujours sur les dalles des quais qui avoisinent les ports de mer et qui vivent de ces ressources mystérieuses et cachées qu'il faut bien croire leur venir en ligne directe de la Providence, puisqu'ils n'ont aucun moyen d'existence visible à l'œil nu. On devine que Dantès était à bord d'un bâtiment contrebandier.

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Ne m'en veux pas. Dinah Washington. Aussi, le patron avait-il reçu Dantès à bord avec une certaine défiance. Il était fort connu de tous les douaniers de la côte. Et comme c'était entre ces messieurs et lui un échange de ruses plus adroites les unes que les autres, il avait pensé d'abord que Dantès était un émissaire de Dame Gabelle, qui employait cet ingénieux moyen de pénétrer quelques-uns des secrets du métier. Mais la manière brillante dont Dantès s'était tiré de l'épreuve quand il avait orienté au plus près l'avait entièrement convaincu. Puis ensuite, quand il avait vu cette légère fumée flotter comme un panache au-dessus du bastion du château d'If et qu'il avait entendu ce bruit lointain de l'explosion, il avait eu un instant l'idée qu'il venait de recevoir à bord celui à qui, comme pour les entrées et les sorties des rois, on accordait les honneurs du canon. Cela l'inquiétait moins déjà, il faut le dire, que si le nouveau venu était un douanier. Mais cette seconde supposition avait bientôt disparu, comme la première, à la vue de la parfaite tranquillité de sa recrue. Edmond eut donc l'avantage de savoir ce qu'était son patron sans que son patron pût savoir ce qu'il était. De quelque côté que l'attaquasse le vieux marin ou ses camarades, il tint bon et ne fit aucun aveu, donnant force détails sur Naples et sur Malte, qu'il connaissait comme Marseille, et, maintenant, avec une fermeté qui faisait honneur à sa mémoire, sa première narration. Ce fut donc le Génois, tout subtil qu'il était, qui se laissa duper par Edmond, en faveur duquel parlait sa douceur, son expérience nautique et surtout la plus savante d'ici.

0: 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Et retrouvons Dantès, car oui, et puis, en fin de compte, c'est moi qui le dis, c'est pas Dumas. Peut-être le Génois était-il comme ces gens d'esprit qui ne savent jamais que ce qu'ils doivent savoir et qui ne croient que ce qu'ils ont intérêt à croire. Ce fut donc dans cette situation réciproque que l'on arriva à Livourne.
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0: Eh oui, quand même.
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0: Les spaghetti al dente, il va le dire.
1: Sono un italiano.
0: Toto Cutugno.

0: un italiano vero.
1: Edmond devait tenter là une nouvelle épreuve. Pas d'écouter une compilation de pizzeria de musique italienne, non. C'était de savoir s'il se reconnaîtrait lui-même depuis 14 ans qu'il ne s'était vu. Il avait conservé une idée assez précise de ce qu'était le jeune homme. Il allait voir ce qu'il était devenu homme. Aux yeux de ses camarades, son vœu était accompli. 20 fois déjà, il avait relâché à Livourne. Il connaissait un barbier rue Saint-Ferdinand. Il entra chez lui pour se faire couper la barbe et les cheveux.

Les élucubrations d'Antoine, évidemment, un fameux marin également, apparemment, cet Antoine, quelque part là-bas, au loin, dans les îles, s'il est toujours vivant, qui sait. Mais nous entrons à la suite d'Edmond Dantès chez un barbier à Livourne, rue Saint-Ferdinand. Le barbier regarda avec étonnement cet homme à la longue chevelure et à la barbe épaisse et noire, qui ressemblait à une de ces belles têtes du Titien. Ce n'était point encore la mode à cette époque-là que l'on portât la barbe et les cheveux s'y développaient. C'est Dumas qui nous dit ça quand il écrit le roman Le Comte de Monte Cristo aux alentours de l'année 1847. Là, ça se situe au début, en 1815, on est 14 ans après, donc on est aux environs de 1829, si mes calculs sont exacts. Aujourd'hui, un barbier, reprend Dumas, s'étonnerait seulement qu'un homme doué de si grands avantages physiques consentît à s'en priver. On s'étonne souvent de... mais enfin non, c'est pas du tout à propos. Le barbier livournais se mit à la besogne sans observation. Et nous, on va s'écouter un disque. On a un riff qui fait comme ça. Elle nous chante Rita Pavone. Elle, c'est comme ça qu'il fait le riff, tu vas voir.

Lorsque le disque de Rita Pavone fut terminé, il jaillit, on l'a dit, lorsque l'opération fut terminée, lorsque Edmond sentit son menton entièrement rasé, lorsque ses cheveux

jukebox de la bande-son du Barbier de Livourne, Eddie Jefferson, When You Look in the Mirror. Exactement ce qui se passait au moment où on s'est quitté, c'est-à-dire que Dantès demanda un miroir et se regarda. Il avait alors 33 ans, comme nous l'avons dit, et ses 14 années de prison avaient, pour ainsi dire, apporté un grand changement moral dans sa figure. Dantès était entré au château d'If avec ce visage rond, riante et épanouie du jeune homme heureux à qui les premiers pas dans la vie ont été faciles et qui compte sur l'avenir comme sur la déduction naturelle du passé. Tout cela était bien changé.

Sa figure ovale s'était allongée, sa bouche rieuse avait pris... Pas du tout Ornella Vanoni, hein. On vient d'entendre, on vient d'écouter, une chanteuse de soul des années 60 en Italie, avec le titre « Il mio posto quale ». On parle de Dantès, évidemment, donc je reprends. Sa figure ovale s'était allongée, sa bouche rieuse avait pris ses lignes fermes et arrêtées qui indiquent la résolution. Ses sourcils s'étaient arqués sous une ride unique, pensive. Ses yeux s'étaient empreints d'une profonde tristesse, du fond de laquelle jaillissaient de temps en temps de sombres éclairs, de la misanthropie et de la haine. Son teint, éloigné si longtemps de la lumière du jour et des rayons du soleil, avait pris cette couleur mate qui fait, quand leur visage est encadré dans des cheveux noirs, la beauté aristocratique des hommes du Nord. Cette science profonde qu'il avait acquise avait, en outre, reflété sur tout son visage une auréole d'intelligente sécurité. En outre, il avait, quoique naturellement d'une taille assez haute, acquis cette vigueur trapue d'un corps toujours concentrant ses forces en lui. À l'élégance des formes nerveuses et grêles avait succédé la solidité des formes arrondies et musculeuses. Quant à sa voix, les prières, les sanglots et les imprécations l'avaient changé, tantôt en un timbre d'une douceur étrange, tantôt en une accentuation rude et presque rauque. En outre, sans cesse, dans un demi-jour et dans l'obscurité, ses yeux avaient acquis cette singulière faculté de distinguer les objets pendant la nuit, comme font ceux de la hyène

tandis que les loups hurlaient pour Tomcat Courtenay sur son album Dunsville, Dunsville Blues, c'est ça. Edmond sourit en se voyant sur liste qu'on écoute les années de pèlerinage en Italie. On continue. Il était impossible que son meilleur ami, si toutefois il lui restait un ami, le reconnût. Il ne se reconnaissait même pas lui-même. Le patron de la jeune Amélie, qui tenait beaucoup à garder parmi ses gens un homme de la valeur d'Edmond, lui avait proposé quelques avances sur sa part de bénéfices futurs. Et Edmond avait accepté. Son premier soin, en sortant de chez le barbier, qui venait d'opérer chez lui cette première métamorphose, fut donc d'entrer dans un magasin et d'acheter un vêtement complet de matelot. Ce vêtement, comme on le sait, est fort simple. Il se compose d'un pantalon blanc, d'une chemise rayée et d'un bonnet phrygien. C'est sous ce costume, en rapportant à Jacopo la chemise et le pantalon qu'il lui avait prêté, qu'Edmond reparut devant le patron de la jeune Amélie, auquel il fut obligé de répéter son histoire. Le patron ne voulait pas reconnaître dans ce matelot coquet et élégant l'homme à la barbe épaisse, aux cheveux mêlés d'algues et au corps trempé d'eau de mer qu'il avait recueilli nu et mourant sur le pont de son navire. Entraîné par sa bonne mine, il renouvela donc à Dantès ses propositions d'engagement. Mais Dantès, qui avait ses projets, ne les voulut accepter que pour 3 ans.

J'ai pas trouvé 3 mois, j'ai trouvé juste 1 an. Comme il y a un an, como un anno fa, Vilma Gooch, toujours ces chanteuses italiennes des années 60, pour nous illustrer un petit peu la liberté qui sonne dans le cœur de Dantès. À Livourne, pas du Dumas ça, Dumas lui, reprenons. Oreste, au désespoir, j'ai perdu la page, on en est où? Alors oui voilà, Oreste. Alors, c'était un équipage fort actif qui, pas comme le mien, qui a disparu. T'as vu, j'ai plus d'équipage. Terminé l'équipage du capitaine. Je suis seul à bord. Et c'est très bien comme ça. Oreste, c'était un équipage fort actif que celui de la jeune Amélie et soumis aux ordres d'un patron qui avait pris l'habitude de ne pas perdre son temps. À peine était-il depuis 8 jours à Livourne que les flancs rebondis du navire étaient remplis de mousseline peinte, de coton prohibé, de poudre anglaise et de tabac sur lequel la régie avait oublié de mettre son cachet. Il s'agissait de faire sortir tout cela de Livourne, port franc, et de débarquer sur le rivage de la Corse, d'où certains spéculateurs se chargeaient de faire passer la cargaison en France.

ragazzi, pas fini de l'esquier. Isabella Iannetti dans le port de Livourne avec Dumas, avec moi, avec le capitaine, avec toi, mon cher Piu-Piu, ma chère Piu-Piu, et avec avec Radio Capitaine, j'ai dit. Qu'est-ce que je dis ? Oui, voilà. Combien de garçons, combien de personnes, combien de gars. Et voilà, alors, on est là. Combien au chapitre 22, les contrebandiers. Bon, la moitié du chapitre à peu près, donc combien de garçons, combien quanti ragazzi. Et bien ça, on verra une fois qu'on aura débarqué en Corse. On partit. Edmond fendit de nouveau cette mer azurée, premier horizon de sa jeunesse, qu'il avait revu si souvent dans les rêves de sa prison. Il laissa à droite la Gorgone, à sa gauche la Pianosa, et s'avança vers la patrie de Paoli et de Napoléon.

lendemain, en montant sur le pont, ce qu'il faisait toujours d'assez bonne heure, le patron trouva Dantès appuyé à la muraille du bâtiment et regardant avec une expression étrange un entassement de rochers granitiques que le soleil levant inondait d'une lumière rosée. C'était l'île de Monte-Cristo.

Et c'est ainsi, sur Souvenir amer de Bruno Coulet, bande originale du téléfilm Le Comte de Monte Cristo de José Dayan avec Gérard Depardieu, que nous allons terminer cette liste musicale pour cette 474e émission de Radio Capitaine. Enfin, pas tout à fait terminée, car derrière, tu entends, ça repart, toujours le même thème, c'est encore Bruno Coulet. Bruno Coulet, c'est un drôle de nom pour aller sur un bateau. C'est la pire blague de la saison, celle-là. Ça, c'est le titre phare, Monte Cristo. Qu'est-ce que nous avons écouté, qu'est-ce que nous avons entendu lors de cette fameuse, j'allais dire, non, elle n'a rien de fameuse, lors de cette émission, enfin, si, Radio Capitaine, c'est fameux. Mais la 474e émission qui s'appelle, on verra bien ça, Les Contrebandiers, chapitre, partie 1, première partie. Donc rien de fameux, mais quand même si. Donc nous avons commencé avec Les Shadows et le titre fameux Apache. Nous avons poursuivi avec Chuck Berry et You Can't Catch Me, suivi de Dinah Washington, Don't Hold It Against Me. Ensuite, nous avons écouté les Beatles, You've Got to Hide Your Love Away, album rouge. Toto Cutugno, l'Italiano, Antoine et ses élucubrations, Rita Pavone, Il Gege, Eddie Jefferson, When You Look in the Mirror, Ornella Vanoni avec Il Mio Posto Qual, Tomcat Courtney, Wolf That Holds, Wilma Goich et Como Una Nofa, Isabelle Iannetti avec Quanti Ragazzi, L'Alba et leur titre So Diventato. Pour agrémenter ce récit, c'était Franz Liszt et ses promenades, son pèlerinage en Italie. Ce sera tout pour cet épisode. On va se retrouver la prochaine fois, si vous le voulez bien, pour la suite de nos aventures. Je vous aime. À bientôt. 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

0: Le duo londonien Milkweed au F3 bis, The Snake in Chinese Belief, duo qui fait partie de la programmation du New Trad Fest numéro 3 du nom, qui se déroule à Saint-Agnan-sur-Cher dans le Loir-et-Cher jusqu'au 9 mai. F3 bis, première partie donc consacrée à ce festival. La deuxième à Meryl Amp, qui viendra jouer dans le nord du Lot le 30 mai exactement, près de Flaujac-sur-Gare, au lieu dit scellé. Harry Gorski Brown, I wanna fight your father.
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0: Le Romain, mais. Extrait de l'album Caracos, édité par Maple Death. C'était Echoes of the Harvest. Juste auparavant, Elisabeth Vogler, au nom Deus a Sos, c'est le titre de l'album Sous le phare. Sur le label berlinois Bio. Et Harry Gorski Braun. I Wanna Fight Your Father, extrait de l'album Dirt Drone Maker After Dreambots, édité par Glark, label écossais. Trois formations présentes lors du 3e New Trad Festival de Saint-Agnan-sur-Cher. Danse, concert, ciné. C'est jusqu'au 9 mai.
1: F3 bis.

Meryl Hamp. C'est sur plusieurs temps. HY01 bis, des Spring ou encore Alcor Ballade d'un cavalier. Flâneur. Sam Sim sur la compilation Fair Play 2. Meryl Hamp sera en concert avec Arnica Montana, HTK, Tom Breck. Au lieu dit le Célé, près de Flaujac Gare, c'est au nord du Lot, sur le Cos. Plus d'infos, doline427.org/niveau-NIVO.

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1: Bonjour et bienvenue dans cette nouvelle session de Panaché Rock pour une heure de musique sortant des sentiers battus. Alors pour cette session, je vous ai concocté un petit programme je dirais qui sort de l'ordinaire. C'est longtemps que j'avais envie de le faire et ça y est, là c'est fait. Enfin, ça va être fait. Nous allons écouter certaines musiques, hein, autant dans le style country, rock, blues, etc. Hein, toujours fidèle à Panaché Rock. Et ce que je vais vous proposer, c'est la version originale d'une composition. Ainsi, nous allons commencer par Lou Reed avec Sweet Jane. Et ensuite, une version interprétée par une autre formation, un autre chanteur, un autre interprète, un autre groupe, etc. Et donc là, pour débuter, c'est Sweet Jane, Lou Reed. Et sera ça suivi de la magnifique version des Cowboy Junkies qu'ils avaient faite en 1988 sur leur album Trinity Session. Et voilà, et ça vous permettra d'écouter et de voir la différence, parce que c'est là, elles sont vraiment différentes. Allez, Lou Reed dans Panaché Rock, Sweet Jane.

0: Sweet Jane, la version des Cowboy Junkies en 1988 sur leur très très bel album The Trinity Session. Alors juste avant, c'était Lou Reed, mais ce n'était pas que Lou Reed tout seul. C'était la première version de Sweet Jane que je vous ai proposée, qui change de celle qu'avait faite après Lou Reed un peu plus tard. C'est celle du Velvet Underground qui avait été enregistrée en 1970. Voilà, sur leur album tout simplement nommé Loaded. Alors, autre chanson, puisque ça va être l'objet que de cette émission, des reprises comme ça, si je puis dire. Alors, la première version originale, donc toujours, c'est celle de Kris Kristofferson, avec le titre Me and Bobby McGee. C'était sorti sur son album de 1974, son premier album d'ailleurs, très, très country, très bouseux, on avait dit à l'époque, qui s'intitulait tout simplement, le titre éponyme, Me and Bobby McGee. Nous écoutons donc cette version original, puisque c'est une composition en plus de Kris Kristofferson, et à suivre une autre version, et là je vous laisse deviner et nous en parlerons de suite après. Me and Bobby McGee, Kris Kristofferson dans Panache Rock.
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Mien Bobby McGee avec une version qui va crescendo, celle de la grande, très grande Janis Joplin. Elle avait enregistré en septembre 1970, peu avant de nous quitter. Et il y a quelque chose qui a dû vous interpeller quand même dans ce que je viens de dire, c'est que Chris Christopherson 1974, une composition de Chris Christopherson, Janis Joplin 1970, une reprise de Chris Christopherson. Mais tout simplement parce que Chris Christopherson l'avait écrit forcément dans les années 70, en début 70, voire 69 peut-être même, et il n'a enregistré son premier album avec toutes les compositions écrites qu'en 1974. Très très belle version qui était parue donc sur l'album Pearl, qui était l'album posthume de Janis Joplin. Pour poursuivre, Neil Young. Alors Neil Young, nous l'aurons verré à deux reprises, en tant que compositeur et en tant que repreneur, si je puis dire. Alors, nous allons le retrouver sur l'album de 1988, qui s'est nous prénommé 89, qui se prénommait Freedom, un très très bel album qui marquait un bon retour de Neil Young avec le Crazy Horse. Et la composition, c'est Wrecking Ball, que nous écoutons sans plus tarder, du grand Neil Young dans tous les sens du terme.

Deux ambiances différentes, Wrecking Ball, Neil Young, et à l'instant, Wrecking Ball, Emilio Harris, sur un album produit par Daniel Lanois. On reconnaît vraiment sa touche, hein. L'ambiance sonore de Daniel Lanois, qui est tout à fait particulière et fort intéressante d'ailleurs. Et sur cette reprise de Wrecking Ball par Emilio Harris, aux vocaux qui l'accompagnait, c'était tout simplement Neil Young. Allez, Bob Dylan, il est bien qu'il y en ait un Bob Dylan tout de même. Alors je vous propose Blowing in the Wind. Alors c'est une version en concert qui avait été enregistrée en 1978, le 28 février et le 1er mars, voilà, 1978 pour être précis, au Budokan Theater, c'était à Tokyo. Et nous écoutons donc cette très très belle version de ce très bel album d'ailleurs.

0: malgré tout, de live de Bob Dylan à Budokan. C'est un, en album live, c'est un de ses plus belles réussites. Blowing in the Wind dans Panache Rock.
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La très très grande version de Neil Young de Blowing in the Wind, extrait de l'album Weld. S'il y a un live que vous devez posséder de Neil Young, c'est Weld, Neil Young and Crazy Horse. Presque 140 minutes de bonheur musical. Allez, imagine John Lennon et une version à suivre, et pareil, que je vous laisse découvrir, mais la version originale, 1971, John Lennon. Imagine.

1982, en concert lors du festival jazz de Montreux en Suisse, Randy Crawford reprenait, accompagné par The Yellow Jackets, Imagine. Allez, pour terminer cette session de panache rock, country. Bon, on a quasiment commencé avec la country, on va finir avec la country. Avec alors un grand auteur, plus connu comme auteur que comme vraiment interprète, malgré qu'il ait sorti au moins deux très beaux albums, dont celui dont est tiré le morceau que je vais vous proposer, qui s'intitule Desperado Waiting for the Train, devenu depuis les années 75 un très très grand classique de la country music. Nous écoutons donc cette version originale de Guy Clark, Desperado Waiting for the Train, dans Panache Rock.

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2: La version de Willie Nelson, Johnny Cash, Kris Kristofferson et Waylon Jennings de Desperado Waiting for the Train pour clôturer cette session de Panache Rock. Je vous dis au revoir, à très bientôt et surtout, prenez grand soin de vos oreilles. Bye bye à vous.

0: Le duo londonien Milkweed au F3 bis, The Snake in Chinese Belief, duo qui fait partie de la programmation du New Trad Fest numéro 3 du nom, qui se déroule à Saint-Agnan-sur-Cher dans le Loir-et-Cher jusqu'au 9 mai. F3 bis, première partie donc consacrée à ce festival. La deuxième à Meryl Amp, qui viendra jouer dans le nord du Lot le 30 mai exactement, près de Flaujac-sur-Gare, au lieu dit scellé. Harry Gorski Brown, I Wanna Fight Your Father.
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